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On est mardi soir. Bon mardi, tout simplement. Bon mardi. Si t'as passé une mauvaise journée, là, écoute bien ça, il y a de la motadine de bonne musique là, qui arrive ici à O106.5. 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Non. C'est important de s'écouter, la gang. 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

Bonsoir tout le monde, Olivier Bombardier, je me présente, Olivier Bombardier, j'aime pas ça quand on m'appelle Olivier, mais tu peux juste m'appeler Olivier Bombardier, on est chumé maintenant. Merci d'écouter et d'avoir synthonisé le meilleur de la musique ici à O106.5. J'ai écouté ce matin, dans les 100 000 matins, avec Max Lalonde et Fred Côté, le segment La Game, où on parle de sport. Il y a Luc Gélina qui est venu, puis si, admettons, vous l'avez manqué, vous dites « Oh non, merde, j'ai oublié !» Il y avait le segment La Game avec Luc. Ben, tu t'en vas directement sur notre site internet. Il est flambant neuf, il est beau. O106.5.com. Tu t'en vas là-dessus, puis t'as tout le rattrapage. Tout. T'as manqué Luc. Ben, tu l'as dans les 100 000 matins directement sur notre site internet. Quelque chose à ne pas manquer, là, je te dis. C'est extraordinaire de même. C'est presque de la magie même. J'ai dit presque.

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1: Moi, quand tu me parles d'argent, tu me perds. 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

0: On est mardi soir. 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Bon mardi. Si t'as passé une mauvaise journée, là, écoute bien ça, il y a de la motadine de bonne musique là, qui arrive ici à O106.5. 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

Bonsoir tout le monde, Olivier Bombardier, je me présente, Olivier Bombardier, j'aime pas ça quand on m'appelle Olivier, mais tu peux juste m'appeler Olivier Bombardier. 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Merci d'écouter et d'avoir synthonisé le meilleur de la musique ici à O106.5. 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

Moi, quand tu me parles d'argent, tu me perds. 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Mais des fois, je sais pas comment m'y prendre, je sais pas où placer mon argent, puis tout ça. 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

0: Oui, bienvenue dans vos 100 000 matins. Merci d'être là avec nous autres ce matin, en ce mercredi. Fred Côté, salut.
1: Salut, Max.
0: 5h59. Était de bonne heure ce matin, c'est le mois de dire, avec la journée d'hier. Là. Journée au golf, hier, au gros, je sais, j'ai l'air de me plaindre comme ça.
1: Ouais, ouais, travaillait fort.
0: c'est un peu ça.
1: Je vais rester plus poli quand même.
0: Mais on travaillait hier, on enregistrait un podcast de golf. C'était une bonne journée, c'est le fun. Les prochains jours aussi, niveau météo, ça fait vraiment du sens. Ça va faire du bien, un beau week-end qui s'en vient également. Là. Ça va nous permettre de finir la cour, de faire tout ce qu'on n'a pas eu le temps de faire.
1: Ça,
0: parce que
1: pas tout à fait de vrai partout.
0: Non, je sais, il y a du monde qui l'ont fini. Ah,
1: le week-end, pour le week-end, ouais. C'est aujourd'hui, demain, ça c'est à grandeur de la province, mais en fin de semaine, ça change un petit peu dans certains endroits.
0: C'est fou comment, mettons, d'un endroit à l'autre, mettons, là, l'autre jour, j'étais dans le centre-ville de Montréal, ma blonde était à la maison, je dis, mouille-tu à la maison, elle dit, c'est le déluge, je regarde dehors, gros soleil, je suis comme, voyons, puis j'étais à comme 25 minutes, pas de trafic, là, ou à peu près, tu fais comme... C'est malade comment d'un endroit à un autre. Des fois même, tu sais, les gens d'Abitibi, on vous salue. Des fois, c'est vraiment plus frais de chez vous. Les gens de Québec aussi, des fois, c'est plus froid un peu. Il y a des grandes différences. Tu sais, le territoire est grand, là, aussi, on comprend, là, mais c'est quand même malade.
1: Puis tu sais, Max, que plus on monte au nord, en général, plus les températures sont froides. Hein? Plus on monte,
0: ça,
1: plus
0: ça
1: on
0: descend,
1: il fait chaud. Puis ça.
0: Mais Québec, c'est quand même fou. Tu sais, mettons, le début de la saison de golf à Québec, il y a un genre d'écosystème là-bas, on dirait que ça commence tout le temps plus tard un peu.
1: Ben, t'es plus au nord, que Montréal, que dans le coin. Tu sais, on s'entend, là, quand t'es sur le bord des lignes, là, dans le coin de la prairie, pis toute la kit, les golfs au mois de février.
0: Hey, la colle, ça, c'est incroyable, pour vrai. Là,
1: je ne comprends pas ce qui se passe. Ils ont un micro quelque chose. Là,
0: eux autres, le 24 janvier, premier coup de départ envoyé.
1: Oui, c'est ça.
0: Du gros temps en neige. Hey, tellement d'affaires aujourd'hui. Karen Lemar va venir nous jaser du premier match de la série finale de la Coupe Stanley.
1: Oui.
0: Ça avait lieu hier. Vegas l'emporte. Le premier but marqué par les Hurricanes en à peu près peut-être 25 secondes.
1: Encore. Ouais.
0: Ça part. Tu fais comme, hey, Colin, OK, ça va être le fun. On va en jaser avec Karel tantôt. Vous allez entendre Francis Frappier, Finexia. C'est sa firme, lui, fait du conseil financier. Puis Francis va venir nous parler d'assurance invalidité. Ce matin, on fait ça avec lui. Est-ce que vous êtes assuré convenablement? T'sais, on assure notre char, on assure notre maison, mais est-ce qu'on assure notre santé convenablement? Faut que je vous parle d'un crosseur ce matin, mais d'un crosseur drôle.
1: Ah, OK. T'sais... Ben, t'as du jour, là.
0: Écoute, c'est pas correct, mais c'est un peu comique. Okay. Je vous raconte ça tantôt. Le gars, il vend de quoi? Ça m'a fait sourire. Honnêtement, me faire poigner, je serais fâché. Mais je pense pas que je me ferais pogner, mais je serais fâché pareil. On va faire ça tantôt, ça et bien d'autres affaires. Et hey, puis je veux qu'on se passe tombé sur... Tu sais, on a parlé de la Ferrari Lewis cette semaine avec Marc Bouchard du podcast Gotchar. La compagnie Ferrari peut bannir des gens qui ont les sous d'acheter des Ferrari. On disait, mettons, toi, je sais, là, t'es multimillionnaire, ben des Ferrari, t'en auras pas.
1: Ah, pour vrai.
0: Je suis tombé sur la liste de personnes qui sont bannies d'acheter des Ferrari, puis pourquoi ils sont bannis.
1: Pour vrai.
0: Écoute.
1: Donc, ben drôle, ça.
0: Ouais. C'est des fois, tu fais comme, ah, oh, les gars. Ricardo, c'est ce qui part vos 100 000 matins avec Scooter Gas. Merci d'être là avec nous autres. On vous souhaite un excellent mercredi. On vous accompagne jusqu'à 9h. C'est vraiment, mais vraiment une belle semaine qu'on a devant nous, pis on est content de pouvoir en profiter avec vous autres. Le meilleur de la musique, c'est haut. Merci d'être dans vos 100 000 matins.

0: la première fois qu'un artiste arrive en ambulance.
1: Compilette de Fouki dans vos 100 000 matins. Bon, je veux vous raconter de quoi qui s'est passé hier, mais il faut que je fasse attention. Pourquoi ça le fait rire, cette affaire-là? Non, mais c'est parce que des fois, je questionne le comportement humain. OK, je vais le placer comme ça.
2: Oui.
1: Dans un événement, il se peut qu'il y ait des prix de présence, des fois. Fait qu'hier, c'était ça. T'sais, pour l'autre station sur laquelle je travaille, BPM, on a un événement de golf qui s'appelle Sortez Golfer. On travaillait là-dessus hier. On était dans un club de golf. Puis ça dit qu'il y a des prix de présence. Mais, tu sais, dans l'événement, il y a un paquet d'affaires. On fait tirer un voyage au Maroc à la fin de la saison. On fait tirer, tu viens jouer au golf, tu passes la journée, t'as payé pour venir jouer au golf, pour souper. On enregistre un podcast en direct. Puis c'est écrit prix de présence. Mais tu sais, les prix de présence, là, c'est genre...
2: Une serviette de golf,
1: exactement ça. Hier, on avait genre 3 sleeves de balle, 4 serviettes de golf avec des bouteilles d'eau, mettons, du commanditaire. Fait qu'on donne ça, tu sais, show fini, puis on fait genre des tirages. Puis le gagnant, Marcel, un tel, le gagnant, Pierre-Luc, un tel. Fait que là, le monde est... Tout ça. Et il y a quelqu'un qui, à la fin, n'a pas gagné de prix de présence. Puis là, la dame vient me voir en question. Puis super gentil, elle dit bonjour. Juste vous dire, moi, ça fait 3 événements auxquels je participe, puis j'ai pas gagné encore. J'en regarde, genre, mais c'est dommage.
2: Vous êtes pas chanceuse.
1: Pas chanceuse, madame. Elle dit, parce que j'organisais un groupe, puis là, je les ai amenés en leur disant qu'il y avait des prix de présence, puis là, il y a personne dans mon groupe qui a gagné. OK?
2: Vous êtes une gang de pas chanceux.
1: Vous êtes une gang de pas chanceux. Je sais pas quoi vous dire, madame. Je suis très... sensible à votre situation, mais je
2: crois que ça, là, tout à l'heure de sacrer ton gain, c'est sensible à la situation.
1: T'es en train de ramasser. Fait que là, j'ai OK, mais qu'est-ce que vous voulez? Parce que là, elle me regarde, ben, elle bouge pas. Je suis comme, ben, comment on fait pour gagner des prix de présence? Ben, c'est sûr. On met des noms dans le chapeau. Puis là, maintenant, on pige des noms. Puis là, maintenant, on est 110. Fait que ça se peut que si j'ai, mettons, 5 bouteilles d'eau, 5 serviettes, puis 3 sleeves de balles, vous soyez pas là-dedans. Ah, je trouve ça vraiment dommage. Ça fait 2 événements que je paye pour venir. Je comprends. Mais là, je vous l'ai dit au début, on est 110, il y a une dizaine de prix. Puis là, moi, dans ma tête, je la regarde, puis je fais OK, l'information se transmet pas. Fait que là, je me reviens, je fais comme. Moi, j'ai un paquet de balles dans mon sac. Là, je prends 3 balles dans mon sac, je fais tiens, prenez ça. Je dis, bravo, vous avez gagné. Félicitations. Alors, regarde, elle dit, ben là, je disais pas ça pour ça. Ben là.
2: T'es resté devant moi en disant pas mal ça, là, madame.
1: Cette obsession-là des affaires gratis, ça vient d'où? Tu sais, là, j'étais comme, ça vaut-tu la peine, à 8h15, dans la base d'un club de golf, de pousser la discussion puis d'essayer de savoir ce qui se cache derrière ça puis de demander, ben madame, tu sais, aujourd'hui, dans le prix que vous avez payé, ben vous avez eu le club de golf, d'habitude, c'est plus cher que ça. Jouer ici, là, on vous offre un rabais pour jouer ici, vous avez golf, cart, souper, vous avez mangé un excellent souper, vous faites partie d'un événement, votre nom est dans le chapeau pour gagner. Pourquoi c'est pas assez? Pourquoi votre journée tient à « je veux gagner une serviette qui nous coûte à 89 cents à faire en chaîne, mettons. » Je vous pose la question.
2: Oui, oui.
1: Mais j'ai pas posé la question. Non, parce que je voulais pas
2: entendre la réponse.
1: Non, c'est ça. Puis je reviens à un événement que j'ai fait il y a plusieurs années. Parce que, tu sais, mettons, en fin de semaine passée, il y a 2 fins de semaine, c'était le Grand Prix. Puis l'événement sur lequel je travaille, on a arrêté les distributions d'affaires gratis. Parce qu'on s'est rendu compte que sur la rue, il y avait du monde qui venait juste pour ça, puis pas pour rencontrer, mettons, les commerçants ou les propriétaires de voitures pour poser des questions. C'était des courroyeux qui voulaient se ramasser avec un porte-verre en styromousse gratis, des affaires gratis qu'ils portaient chez eux. Je comprends pas ça. Tu sais, du monde, mettons, là, il y avait un kiosque d'un commanditaire de pâtes alimentaires. Il y a des gens qui faisaient la file pendant 50 minutes pour avoir une boîte, parce qu'ils donnaient des boîtes de pâtes. Des boîtes de pâtes. Ah, oui. Tu sais, le monde se promène dans la rue, puis ils ont amené genre 500 000 de boîtes de pâtes. Pour vrai, ils ont dû donner 400 000 paquets de lasagne, là. Ou à peu près de pâtes à lasagne. C'est quoi un paquet de pâtes à lasagne? C'est 5$, 4$, dans ce coin.
2: Il n'y a personne qui achète ça, des lasagnes, c'est pour ça qu'il y avait un overstock.
1: Non, non, mais oui, ça doit être ça. C'était des vieilles de l'année passée. Mais à un moment j'étais comme, tu sais, je regardais la ligne, je fais, il se fait 40 minutes en ligne pour ça, là. Tu sais, Buccaneers de Tampa Bay, il était passé, là. Un line-up, 50 minutes, tourne une roue pour peut-être gagner une casquette LED. Je suis comme, voyons. Puis là, je me pose souvent la question. C'est pas eux, c'est moi. C'est sûrement moi qui n'ai pas la patience de rien dans la vie ou à peu près, là, qui est rendu déjà grincheux à 41 ans. Mais je suis Colin. attendre 40 minutes en ligne pour une casquette de 4 pièces et demie, je...
2: Moi, je dis non tout de suite. Mais tu sais, t'as juste à se rappeler le match qui s'est passé il y a une couple d'années, là. Ça fait quand même peut-être une dizaine d'années à Laval, la course au coco, là, à Pâques. Là, ça dégénère, l'esprit, le monde, ça bat des enfants, ça arrache des paniers, puis ça s'est tapé dessus, puis tu sais, voyons donc. À cette heure, toute chasse au coco doit être réglementée puis approuvée par le gouvernement tellement que ça avait brassé à Laval. Tu sais, pour des œufs en chocolat, là, donnez-vous-moi.
1: Mais pour vrai, 1-855-407-2346. Est-ce que quelqu'un veut me fournir une explication logique à ce qui se passe dans le cerveau de certaines personnes quand il y a des affaires gratis? Ouais. Je comprends pas. Que tu sois prêt à attendre, mettons, 45 minutes, que ta soirée en tienne à « je veux une gourde ». J'essaye bien gros. C'était quand même poli.
2: T'es resté dans la.
1: Dans la limite de.
2: Bravo d'avoir envoyé avoir promené la madame qui.
1: Mais hier, je l'ai pas envoyé promener, là, mais.
2: Comprends.
1: Faut dire que mes invités, quand j'ai pitché à ce livre de balle, ils ont fait comme. Ils sont partis à rire. On te connaît, là. C'est comment, là? Apprends ça, je te dis.
2: C'est ça.
1: Mané, j'avais de fouiller dans mes poches, il me reste deux tis. Alors, voilà. 6h15 minutes.
2: Merci, madame.
1: Merci d'être venu. la rue principale, les colocs, tout de suite dans vos 100 000 matins, le meilleur de la musique, c'est haut.

0: J'ai fini la fin tout seul. Là. Ça me fait plaisir de vous offrir cette ritournelle.
1: C'est la langue, bravo.
0: OK, 6h22 minutes. C'est Francis Frabi de Finexia qui s'amène dans les prochaines. Ça va être super intéressant avec Francis parce que souvent, on assure nos voitures, on assure notre char, ça coûte cher en tabarouette, mais est-ce qu'on a assuré notre santé? Puis est-ce qu'on le fait convenablement? Puis c'est pas des affaires le fun à faire. Tu sais, magasiner des assurances invalidité, là, c'est pas sexy, là, tu sais, ça, pas une thermopompe, là. Ça arrive à la même place ou à peu près. Mais s'il vous arrive de quoi, tu sais, une bad luck, c'est important d'être assuré pour vous, mais pour votre entourage également. Puis Francis va nous parler de ça dans les prochaines. Restez là, puis soyez là dans une vingtaine de minutes. Faut que je vous parle d'un crosseur, mais...
2: Un gentil crosseur?
0: Non, c'est ça, non, c'est pas gentil. C'est juste, vous allez comprendre. C'est, le gars, c'est une entourloupette, vendre des affaires à du monde, mais il a pas tort. T'sais, c'est comme un demi-mensonge, ce qu'il vous vend. Je vais tout vous expliquer ça tantôt, mais j'ai éclaté de rire quand j'ai vu ça. Ce matin, vraiment, je vous partage ça dans les prochaines, dans vos 100 000 matins. Hein.
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19: Bon mercredi, ici Louis-Philippe Arnoirel. La longue négociation en vue de renouveler les conventions collectives des syndicats de quelque 3500 paramédics rattachés à la CSN, dont plusieurs en Montérégie, vient d'être relancée cette semaine. Plus de 3 ans après l'échéance du contrat de travail en 2023 et après 11 mois de grève, un blitz de pourparlers a été amorcé lundi. La centrale a précisé que des représentants du Conseil du Trésor prennent part à ces négociations intensives en compagnie des employeurs. Elles portent d'ailleurs essentiellement sur les questions pécuniaires. Les moyens de pression employés paraissent peu pour le public parce que la grande majorité de leurs tâches sont considérées comme des services essentiels et ne peuvent pas être coupées. Toujours en santé, le projet de modernisation de l'hôpital Charles-Lemoyne à Longueuil bénéficie d'un nouveau soutien du gouvernement fédéral. Québec s'est vu octroyer une somme $1 milliard par Ottawa d'ici 2028-2029 pour contribuer au financement de projets prioritaires en matière de santé prévus au plan québécois des infrastructures. 6 dossiers de modernisation, d'agrandissement ou de construction ont été ciblés pour un appui au fonds pour bâtir des collectivités fortes. Cette annonce fait partie d'une entente plus globale de $10 milliards entre les paliers de gouvernement au profit des priorités de la province. Et 60 d'organisations œuvrant auprès des personnes handicapées en province, dont plus d'une dizaine de la Montérégie, ont signé une lettre ouverte dénonçant la décision du gouvernement de repousser d'un an la réforme du Code de construction. Elle réfute l'argument de promoteurs immobiliers voulant que les normes, notamment celles liées à l'accessibilité universelle, représentent un fardeau financier trop important, sans évoquer les coûts humains, sociaux et économiques encourus pour les publics vivant avec une incapacité. Les femmes en situation de handicap seraient notamment 3 fois plus à risque de vivre des situations de violence conjugale. C'est ce qui complète vos actualités Arsenal Média. Passez une bonne journée sur nos ondes.
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1: Montérégie, je vais te dire une affaire. Quand la météo est simple de même, là, c'est le fun. C'est du soleil aujourd'hui, c'est du soleil demain. 2 super belles journées avec des températures qui devraient tourner autour de 30 degrés. Un petit facteur humidex. Bref, tout va bien. C'est juste que ce matin, c'est encore un petit peu frais, là. On a 12 degrés pour Saint-Hyacinthe et les environs, mais ça devrait se réchauffer rapidement. C'est vendredi où ça a changé un petit peu, là. On garde la chaleur. On prévoit un maximum à 27, mais ça risque d'être un petit peu plus nuageux. 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Merci d'être là. Bonne journée.
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0: La chronique de la game dans une trentaine de minutes, c'est Karel Lemar qui sera là ce matin, manquez-la pas, mais pour tout de suite, conseil financier avec Francis Frappé de chez Finexia. Honnêtement, l'assurance invalidité, ça peut faire peur quand on entend le mot, mais Francis va tout nous expliquer ça dans les prochaines tout de suite. Après, qu'est-ce qui s'en vient, musique? Ah, voilà, Vince ça. Lemire à la bonne place. Je le cherchais, le voyais pas sur ton écran.
1: On n'était pas là pantoute.
0: Non, monsieur, regarde, on a trouvé c'est qui.
1: C'est ça,
0: Vince Lemire à la bonne place, 100% 000 matins.

0: Très content de nous rejoindre pour la chronique financière, comme à chaque semaine, de chez Finexia, Francis Frabier. Salut!
1: Ouais, salut les gars!
0: Hey, c'est très bon cette semaine de sujet, parce que je suis passé là-dedans récemment, là, évidemment, tu sais, vu ma situation de travailleur autonome, là, l'assurance invalidité, assurance maladie grave, je suis rentré dans tout ça. C'est pas des discussions le fun à avoir, parce qu'on dirait que t'es en train de prévoir des malheurs, mais faut les prévoir, puis je pense qu'il y a pas beaucoup de monde qui sont au fait de ces assurances-là, de l'importance de les prendre.
1: Non, effectivement, tu sais, puis les gens vont penser à c'est quoi notre plus grand actif, puis ah, c'est ma voiture, c'est ma maison, fait qu'il faut que je l'assure parce que oh, si je passe au feu, mais tu sais, ce qui va au-delà de ça, c'est qu'est-ce qui permet de payer la voiture, qu'est-ce qui permet de payer la maison, c'est le salaire, donc c'est la santé, donc si on n'a plus la santé, ben on n'a plus de salaire, donc couvrir en assurance invalidité pour couvrir nos revenus, c'est la base, mais effectivement, il n'y a pas grand monde qui le font.
0: Non, il n'y a pas grand monde qui le font, mais comment ça fonctionne? Puis ça s'adresse à qui, mettons, l'assurance invalidité?
1: Ben, ça s'adresse à tout le monde qui travaille, déjà en partant, fait que ça donne rien d'assurer quelqu'un qui n'est pas sur le marché du travail. Là, ben, ça pourrait, mais la définition est très stricte, là, pas capable de te lever du lit, de manger, de t'habiller, ainsi de suite, là, de manger. Fait que c'est plus contraignant, mais aussitôt quelqu'un qui travaille, donc il y a des tâches qui sont évalués par un assureur qui permettent à ce moment-là de déterminer t'es incapable d'effectuer les tâches à ton travail. Puis c'est qui fait ça? C'est le médecin. Le médecin dit t'es incapable d'effectuer des tâches à ton travail. Et c'est là que ton assurance invalidité va aller remplacer ton revenu tout dépendant après ça de ce qui a été choisi. Mmh. Et là, c'est effectivement, ça devient plus complexe parce que de l'assurance vie, d'être mort ou vivant, c'est assez facile.
0: C'est assez facile à déterminer dans quel état.
2: Tu peux pas être entre les deux.
0: Non, c'est ça.
1: Exactement. Tandis que d'être en invalidité, ça dépend. Puis là, il y a des différentes qualités de produits, donc il y a des primes en conséquence. Puis c'est un produit, ce que j'appelle de définition. Donc, c'est comme, est-ce que tu rends compte les tâches? Donc, c'est sûr et certain que plus tu vas payer cher, meilleur va être le produit, bien entendu. Puis la compétition se maintient d'un assureur à l'autre. Là, les primes sont en canadien à ce niveau-là. Donc, c'est de dire, moi, je n'en ai pas au travail. J'ai pas d'assurance au travail. Puis même des fois au travail, puis je vous dirais, si vos revenus dépassent 95-100 000 $, commence à avoir un bon gap à manquer avec notre revenu. Parce que souvent, je n'ai une job. L'autre question, je pense, c'est oui, combien?
0: Oui, non, c'est ça.
1: Je le sais pas. Fait que c'est comme, renseignez-vous, sortez votre petit guide d'assurance collective. Parce que le but d'un assureur, du point de vue du collectif, c'est que vous retournez travailler puis qu'il vous paye plus. On se le cachera pas, là, c'est vraiment ça. Donc, il couvrira jamais le plein salaire. Donc, oui, on peut couvrir ceux qui n'en ont pas du tout, ceux qui en manquent. Puis également, c'est rare que quand tu es invalide, parce que tu as eu une maladie, une blessure, que tu es chez vous à regarder la TV. On s'entend là-dessus. Ça peut arriver là, que tu es invalide chez vous, mais c'est souvent que tu as de la médication, tu as des traitements, tu as des déplacements, des stationnements, ainsi de suite. Donc, on peut aller également couvrir des dépenses supplémentaires parce que l'assurance couvrira jamais 100% comme je l'ai dit. Donc, des fois, c'est d'aller couvrir des paiements. Donc, là, ça touche tout le monde. J'ai un paiement de loyer, j'ai un paiement d'hypothèque, j'ai un paiement de char. Et là, tout le monde pourrait aller combler leur manque à gagner.
2: Francis, si jamais tu as été blessé dans le passé ou si jamais tu as eu quelque chose de grave, est-ce que ça va influencer tes primes? Est-ce que tu vas payer plus cher comme une assurance vie?
1: C'est un ou l'autre, Fred. Donc, ça pourrait soit influencer les primes qu'on appelle une surprime ou ça pourrait être l'assureur va souvent mettre soit une exclusion temporaire, mais

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2: Mais effectivement, maladie grave, bon, cette option-là se retrouve plus facilement à 100%. Puis pour les Inc, les compagnies, l'assurance maladie grave permet de faire des stratagèmes qui permettent de sortir de l'argent de la compagnie sans payer d'impôts dans le futur. Donc, tout est légal à travers ça. Fait que ça, ouais. C'est intéressant de se couvrir pour la maladie grave. La distinction entre la maladie grave et l'invalidité, ça permet de remplacer ton revenu à chaque mois, donc ta paye. L'assurance maladie grave, c'est vraiment 25 troubles et maladies très spécifiques qui vont me donner une somme forfaitaire. Donc, j'ai un cancer et qui peut m'amener à un danger de mort, ben, quoi, je vais recevoir un chèque de 200 000 piastres, fait que va te guérir puis va te traiter.
3: Ouais, c'est des super bons produits, Francis. Merci de ton temps ce matin. Puis si les gens veulent te poser des questions, Francis Fabi de Finexia, facile à trouver sur les réseaux. Merci, Francis.
2: Ouais, merci, les gars. Merci. Bonne journée.
4: Salut.
3: Salut.
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0: heures, 41 minutes dans vos 100 000 matins. On s'en va à la pause de l'autre côté. J'ai assez hâte de vous partager cette nouvelle-là. Je suis tombé là-dessus, je te montre.
1: Moi, j'ai hâte, là.
0: Non, mais c'est parce que, tu sais, des fois, il y a des gens qui utilisent

0: des subterfuges pour fourvoyer des gens, on va se le dire.
1: Des crosseurs, là.
0: Puis des fois, c'est juste en pleine face, là. C'est une crosse, c'est écrit, c'est une crosse. Ça, c'est une petite menterie, c'est pas fin. C'est quelqu'un qui vend quelque chose, mais c'est pas nécessairement ça que tu reçois. Mais je comprends la façon et le chemin qu'il a emprunté pour se rendre à se dire que c'est pas si pire de faire ça. Fait que je vous raconte ça dans les prochaines minutes, mais moi, ça va beaucoup faire rire. Au retour dans vos 100 000 matins, restez là.
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0: C'est une histoire qui se passe à la fin des années 90, avant que sur Facebook, Instagram, puis tout ça, on puisse commencer à vendre des choses. C'est un homme qui voulait prouver que le marketing pouvait faussement vous présenter un produit et que les gens allaient embarquer. Le gars en question s'appelle Steve Commissar. Lui, il promet, par le biais d'une petite annonce dans le journal, que les gens, pour 50$, peuvent faire l'achat d'une machine à sécher le linge qui marche à l'énergie solaire. Puis lui, il se dit, vous allez sauver de l'électricité dans la maison, votre bill d'électricité va être moins élevé un peu. À l'énergie solaire comme ça, c'est super facile à installer, puis c'est écologique. Fait que là, les gens se mettent à acheter 50$. Une sécheuse à l'énergie solaire, c'est incroyable, ça marche parfait pour sécher le linge. Les gens commandent, les gens reçoivent une boîte à la maison, puis dans la boîte, il y a une corde à linge. Et lui, il dit, techniquement...
1: Je compte pas de menterie, là.
0: Je ne compte pas de menterie. Il dit, vous ne regardez pas, vous ne posez pas de questions. Lui, le but, c'est une expérience de marketing pour prouver que les gens sont prêts à acheter n'importe quoi.
1: Oh, et ben, c'est un scientifique, c'est pas un crosseur, lui. C'est un scientifique, finalement.
0: Ben, c'est un scientifique, mais tu sais...
1: Il a-tu remis l'argent à la fin, là? C'est ça qui est important.
0: Ça, je n'ai pas l'information. S'il a pas remis l'argent, c'est un scientifique. S'il a pas remis l'argent, c'est un crosseur. S'il a remis l'argent, c'est un scientifique. Mais ce qui est très, très drôle, c'est qu'il a récidivé quelques années plus tard. Il a vendu, par le biais des mêmes publications, un moyen sûr de ne plus jamais perdre vos cheveux. Ça coûte 30$, je vous promets qu'avec ça, vous ne perdrez plus jamais vos cheveux. Et là, il s'est mis à en vendre, puis il s'est mis à en vendre. Les gens recevaient ça à la maison, c'était une boîte pour mettre tes cheveux.
1: OK, lui, il a poussé l'enveloppe assez loin.
0: Ouais,
1: là.
0: Il dit, les gens ne regardent pas. Le gars, c'est un génie du marketing. Puis après ça, lui, il documente ses expériences en disant, voici ce que j'ai voulu faire. Voici ce que j'ai voulu mettre de l'avant. Ouais. Pis le fait, c'est ça, c'est que les gens regardent pas, les gens posent pas de questions. Tu sais, là, il y a eu ça il y a une couple d'années, je pense il y a 2-3 ans, les gens pouvaient acheter une perceuse sur Amazon pour 40$. Puis là,
1: tu recevais une photo de
0: une photo de la drill que tu recevais. Tu fais comme, après ça, tu vas lire, puis c'est écrit à quelque part que c'est une image d'une drill que tu vas recevoir dans une boîte. Le monde regarde pas. Quand le prix est intéressant, souvent, ils regardent pas ses faitures, ils regardent pas la composition, ils regardent pas si c'est un bon produit, si c'est pas un bon produit. Ça arrive, des affaires comme ça, puis ça fait juste prouver à quel point, des fois, on achète vite, puis on regarde pas.
1: Puis il y a du monde qui embarque dans des affaires comme ça. Comme, ah oui, c'est révolutionnaire, puis ça. Moi, j'ai vu un documentaire sur Netflix, c'est Pepsi, Where's My Jet? Parce qu'à une certaine époque, dans les années 80, Pepsi avait fait une campagne de publicité. Il avait dit, si vous ramassez assez de points, comme des points de capsule là, que tu ramassais plus, tu vas avoir
0: dans le bouchon,
1: des chandails, des casquettes, des affaires. Mais le prix ultime, si tu réussis à ramasser, je sais pas combien de millions de points, c'était un jet. Ouais. Mais bon, il y avait une pogne, il n'y avait jamais, puis il était écrit. Mais jamais il était écrit dans l'annonce que... il y en a pas de jet pour vrai, là. Hey, prenez pas ça au sérieux. Pepsi s'est défendu en disant, c'était tellement gros, voyons donc.
0: Parce qu'il y a un gars qui s'est rendu.
1: Il y a un gars qui s'est rendu. Il l'a atteint, il a pris des financements, il a fait un plan d'affaires, il a été chercher un financement d'un millionnaire pour pouvoir acheter le Pepsi, pouvoir aller chercher tous les points nécessaires pour arriver à Pepsi et dire, hey, il est où mon jet, vous m'en devez un? Puis là, Pepsi s'est défendu en disant, ouais, mais voyons donc, c'est une joke. Il n'y a personne qui est assez niaiseux pour penser qu'on va y donner un jet de l'armée américaine. Pas un petit avion commercial privé, là, un jet de l'armée américaine qui décolle vertical avec les missiles dessus. T'sais, voyons donc. Mais non, le gars, il l'a cru. Puis finalement, il a gagné.
0: Une chance, c'est pas un avion de l'armée canadienne, parce que ça aurait été un Cessna Hélice. Comment ça le dire?
1: Ouais, non, il serait venu en pièces détachées.
0: Oui, c'est ça. Monte-les toi-même.
1: Voici un jet 1948.
0: Mais c'est quand même fou de voir à quel point c'est vrai que des fois, les gens achètent, puis ils regardent pas, puis ils se posent pas de questions. Mais une bonne corde à linge, là, on peut aussi appeler ça une sécheuse à l'énergie solaire.
1: Ben, c'est merveilleux.
0: Je trouve ça écœurant. Ouais.
1: Puis moi, avoir su, je l'ai arraché la maudite boîte, parce que mes cheveux, ça fait longtemps que je sais plus où c'est que ça.
0: C'est dans la petite boîte. 6h52 minutes, à Caroline s'en vient dans les prochaines. Hey, les Golden Knights de Vegas emportent la première manche contre les Hurricanes de Caroline. J'ai hâte de voir cette série-là. Je me pose beaucoup de questions. On en parle avec au retour. Bougez pas.
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2: Bon mercredi, ici Louis-Philippe Arnoirel. Le représentant américain au commerce a annoncé que l'administration Trump proposait d'imposer des droits de douane de 10% ou plus à des dizaines de partenaires commerciaux majeurs. Le rapport publié ce matin par le bureau du représentant américain au commerce indique que le Canada, le Mexique, Taïwan et le Royaume-Uni seraient inclus. Ces pays sont visés pour ne pas avoir, selon des allégations, appliqué une interdiction d'importer des produits issus du travail forcé. Des droits de douane supplémentaires de 12,5% seraient imposés à la Chine, au Japon, à l'Inde, à la Corée du Sud, au Brésil et à la Suisse. Ils n'entreraient pas en vigueur immédiatement. Ils sont soumis à une consultation publique et à un examen. Par ailleurs, le ministre responsable du commerce entre le Canada et les États-Unis, Dominique Leblanc, affirme avoir eu une rencontre constructive avec son homologue américain à Washington. Cette rencontre s'est tenue hier au lendemain de l'envol d'une lettre aux États-Unis et au Mexique dans laquelle il recommandait de renouveler l'accord commercial continental pour une durée de 16 ans. Le ministre Leblanc a indiqué avoir présenté des propositions concrètes au représentant américain au commerce, Jameson Greer. Le premier ministre Mark Carney est venu à Longueuil hier pour livrer une valise remplie de milliards de dollars à son homologue québécoise Christine Fréchette. La somme de 10 milliards de dollars livrée sur 10 ans par Ottawa sera destinée entièrement à des projets d'infrastructure. Ce financement était attendu depuis longtemps, le Québec étant la seule province qui ne s'était toujours pas entendue avec Ottawa pour l'obtention de sa part des différents fonds fédéraux. Et les menaces visant les députés de l'Assemblée nationale sont en hausse. La sécurité a traité 668 dossiers en 2025-2026 par rapport à 498 l'année précédente, une augmentation de 34% selon des données révélées hier par la présidente de l'Assemblée, Nathalie Roy. C'est ce qui complète vos actualités Arsenal Média. Passez une bonne journée sur nos ondes.
3: Mais là, c'est vrai, ça va être un premier bulletin où on n'en parlera pas du Canadien depuis un grand bout de temps. Quoi que je dis, le mot Canadien, mais bon. Non, mais je vais en parler un petit peu, là, parce que on va parler du trophée Norris dans la Ligue nationale. Mais parlons de cette finale de la Coupe Stanley qui a commencé hier du côté de Raleigh entre les Golden Knights et les Hurricanes. Pour ceux qui s'attendaient à un match défensif, ça n'a pas été le cas. Ça a fini 5-4 pour les Golden Knights de Vegas qui prennent les devants 1-0 dans cette finale de la Coupe Stanley. Prochain match, c'est jeudi. Je parlais du trophée Norris. Il a été remis là, à Zach Werenski des Blue Jackets de Columbus. Lane Hudson a terminé au 6e rang. Ça me surprend ça quand même qu'il soit pas, qu'il n'ait pas été plus loin que ça.
4: Werenski, Darlin, Makar, 3, Quinn Hughes, 4.
3: Evan Bouchard
4: avant Lane Hudson.
3: Moritz Seider, l'autre.
4: M'en perdre connaissance.
3: Moi aussi.
4: Evan Bouchard avant Lane Hudson.
3: À moins 48, Evan Bouchard, tu sais. Au moins, Zach Werenski, lui, a terminé à plus 7 là, avec les Blue Jackets. C'est quand même tout un exploit. Fait que, bref, honneur mérité. Et on surveille ce matin à Roland-Garros. Gros match de quart de finale pour le Québécois et Canadien Félix Auger-Aliassime, 4e tête de série, qui affronte la 10e tête de série. Monsieur Flavio Cobolli. Et dans l'autre quart de finale, c'est deux Italiens. Choc entre Berrettini et Arnaldi. J'étudie comme du monde. Oui. Je vois pas du côté des dames parce que là, je vais en scraper des noms de famille, c'est sûr et certain. Mais quand même, on est dans les quarts de finale. Il va y avoir un gros match aujourd'hui là, entre Aryna Sabalenka et Dina Schneider.
4: Carré des morts s'amène dans les prochaines. Les Hurricanes hier ont échappé face aux Golden Knights. Menaient pourtant 2-0 tôt en début de match. Ehlers deux fois. Pow, pow. Puis après ça, la machine des Golden Knights s'est mise en marche. On va en parler dans les prochaines. Vanessa Boulet s'amène pour sa chronique ce matin à 7h40. Manquez-la pas. Elle va être avec nous autres. Et plus tard dans l'émission, je vous raconte comment on fait pour être barré de la compagnie Ferrari.
3: Ben oui.
4: Ouais, c'est pour plus avoir le droit d'en acheter. Je suis tombé sur l'histoire. C'est vraiment bon. Après Downstairs et Matt Mason, Carré des morts.

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3: Pour la game de ce matin, c'est Karel Aymard de RDS. Salut Karel.
4: Bon matin. Comment ça va les gars?
3: Ça va bien toi?
4: Super bien.
3: Moi, ce que j'adore, c'est que souvent, on s'en va beaucoup de textos dans une journée, puis moi, je me sens à la composition vocale beaucoup, toi aussi. Donc, ce matin, tu veux nous parler des Golden Knights de Las Vegas, l'équipe de John Tortorella.
4: Tu sais, ce qui arrive des fois, c'est quand tu envoies un texte rapidement, ouais. Tout le monde qui utilise Siri, à corriger, j'ai rien de correct. Moi, j'ai dit ça pour mourir. Quand il y a un switch français-anglais aussi, là, je suis comme, ben, Mac, boum. Ils vont
3: me
4: comprendre.
3: Oh, je te comprends, mais ça m'a fait rire. John Tortorella, ça m'a beaucoup, beaucoup fait rire. Ça a commencé hier.
4: J'ai dit qu'il n'y a pas de la magie, ouais, encore.
3: Ça a commencé hier, bang, bang, pour les Hurricanes de Caroline. 2-0, deux fois Healers, tôt dans le match. Tu fais comme, OK, ils partent vraiment, vraiment ça du bon pied. Exact. Et là, justement, la machine après ça des Golden Knights se met en marche.
4: Puis, de là, pourquoi Tortorella fait de la magie, là, puis que ça aurait dû dire ça dans le texte, mais techniquement, je ne l'aurais pas juste sur le coach, on s'entend, mais ce que lui a amené, ce que cette équipe-là a, c'est un bagage d'expérience incroyable au niveau de... On parlait que le CH était capable de revenir dans des games, puis on y croyait, mais là, t'as une équipe qui, je veux dire comme ça, ouvre la machine un peu plus tard dans les games, puis il te fait payer. Ils ont fait ça avec l'Avalanche. On aurait pu penser que l'Avalanche Colorado aurait pu revenir dans une coupe de match ou venir les parties à l'écart. Des Golden Knights, mais on dirait qu'en deuxième période, c'est leur game. Puis pour moi, ben écoute, il y a eu... Ça n'a pas été une game de gardien. On va se le dire, là, comme ça, 5 à 4, 27 lancés d'un bord, 23 de l'autre. J'ai trouvé qu'il y aurait peut-être eu un peu plus d'arrêt qui aurait pu être peut-être exécuté parce que ces deux gardiens-là nous ont offert des performances différentes dans les dernières séries. Mais littéralement, là, je peux même pas dire les gros canons des Golden Knights, mais les joueurs... Parce qu'on a vu jusque le quatrième trio qui vient t'en donner avec Hertel à la fin pour reprendre le dessus à 5 à 4. C'est des joueurs qui se sont levés par moment. Puis on a eu des changements de momentum assez flagrants. Là. Puis ça a tout commencé pour moi en deuxième période. Puis on sait, là, c'est bon, les Golden Knights sont venus, ont pris le dessus, whoop, puis la Caroline est revenue à égaliser par deux reprises. C'est ce qui a amené un peu la game en 4-4, comme tu as dit, en troisième. Mais pour moi, c'est... J'ai pas nécessairement aimé comment on a réussi ou on a pas été capable de jouer de la bonne façon ou de la façon dans l'ADN de la Caroline pour moi contre les Golden Knights.
3: Mais on dirait que les premiers matchs de la Caroline sont tout le temps en mode adaptation au nouvel adversaire. T'sais, Vegas, eux autres, ils ont un style de jeu, c'est comme ça, c'est par en avant. T'sais, chez Theodore, Donovan McNabb, ça fait tout un job. Theodore a marqué, je pense, le premier de son club ou le deuxième de son club. T'sais, c'est...
4: Le premier, puis après ça, il y avait les passes, oui, exactement.
3: Ouais, il a marqué le premier, son cinquième des séries. T'sais, chez Theodore, c'est une pièce maîtresse, justement, là, de ce que représentent les Golden Knights. Ça va être une bonne série. Je pense que les Hurricanes vont l'avoir tough.
4: Ils vont l'avoir tough, puis je suis content que tu mentionnes ce petit duo-là, parce qu'on a eu du bon des deux côtés, là, même quand Pittsburgh de l'autre bord pour la Caroline, qui ont marqué en termes de défenseur. Mais chez Theodore, là, sur le premier but, c'est lui qui se fait shifter. C'est lui qui se fait complètement passer. Puis ça part de l'autre bord, puis 25 secondes, la Caroline marque. Puis on aurait dit qu'après ce moment-là, il y a comme eu un petit déclic dans sa face. Ça disait, bon, OK, attends un peu, là, je me remets dans ma game. Puis... Ce duo-là a été, je pense, ils ont eu une deuxième assist aussi sur le cinquième but. Fait que trois des cinq buts qui ont été marqués par les Golden Knights a été avec le duo, tu sais, McNabb et Theodore. Deux vieux gars, on va dire la même, qui ont de l'expérience, qui t'amènent un jeu offensif, qui est excitant aussi par moment, même si c'est pas nécessairement les gars les plus agiles sur une ligne bleue. Là, tu sais, t'arrives contre ces deux gars-là dans ta zone ou dans la zone défensive pour les Golden Knights, puis la Caroline essaie de mettre une pression. Je te dirais que bon, on a vu des petits flashs là, Jarvis qui a eu une chance vers la fin, Hart qui a fait l'arrêt qu'il fallait qu'il fasse. Mais en tant que tel, tu sais, la pression qu'on sentait comme des monstres tout le long des séries du CH. Puis j'aime ce que tu as dit aussi, les premières games de la Caroline, c'est jamais beau. On va le dire de même. Puis ça va peut-être s'améliorer pour la suite, mais on n'a pas réussi à trouver ou à frapper autant. Puis tu sais, on l'a dit là, Vegas est pas mal plus gros que le CH. Fait que j'ai hâte de voir un peu comment la Caroline va réagir. On a parlé d'un manque d'exécution par moment. Là, Brind'Amour a mentionné ça. Mais on n'a pas eu l'échec avant qui est dominateur, tu sais, qui est l'effet à peu près étouffant que j'ai vu auparavant là, dans les séries.
3: On va voir ça au prochain match avec Arrête. Je veux pas te prendre de cours, mais Darren Dreger de TSN vient de tweeter quelque chose, puis je suis curieux de t'entendre là-dessus. Les Maple Leafs avancent dans le processus de leur entraîneur-chef. Et là, il y a deux noms qui seraient rencontrés aujourd'hui et demain. Peter Laviolette et Patrick Roy.
4: J'allais dire Peter Laviolette, ok, mais c'est du Patrick Roy, par exemple. Ok, ben écoute, c'est du prof. C'est une job, hein? C'est une business, c'est des choses, mais je trouve ça intéressant de vouloir potentiellement t'en aller de l'autre côté, là, le plus grand rival de ce format. Très intéressant. Mais il est quand même allé jouer pour les Nordiques techniquement, hein?
5: Il a joué pour l'Avalanche, Karel.
4: C'est ça, mais c'est ça que je veux te dire, mais c'était les Nordiques, on s'entend, là, mon frère.
5: Non, il était rendu au Colorado.
3: C'est parce que David Carl, qui est un coach universitaire qui se passe de présentation, a poliment refusé d'aller coacher Toronto en disant « Arrangez-vous avec vos troubles ». Là, tu le sais que tu as le premier choix overall qui va probablement être Gavin McKenna que les Leafs devraient choisir, à moins que comme d'autres équipes, parce que McKenna, il est pas premier partout. Problème d'attitude, un peu solaire. Tu sais, c'est un peu à la Shane Wright, là, dans le style. Certains clubs le voient comme ça. Mais tu sais, Peter Laviolette, Patrick Roy, Laviolette, c'est un vieux de la vieille, là. C'est le président du membre du Boys Club, là.
4: Ouais, mais en même temps, on dirait que je le trouve moins intense que Patrick Roy, mais j'ai hâte de voir. Je sais pas, ils ont peut-être le même, tu sais, dans ma tête, on le voit de l'extérieur aussi, hein. C'est pas nécessairement ce qu'est le plan de match. Et sais-tu, ajuster un peu avec le temps? Y a-t-il une façon de coacher qui est différente? Parce que je trouve que Toronto a une jeune équipe, mais a des attitudes, un vestiaire rempli un peu de belles égos. On va le dire comme ça.
3: Tu peux dire manger de marde. T'as le droit.
4: Fait que j'ai hâte de voir comment on réagirait à ce genre d'entraîneur-là. C'est hyper intéressant. En tout cas, j'ai hâte de voir la suite.
3: Si ça se passe de Bérubé à Roy, il n'y aura pas tant de changements dans la façon de coacher. T'sais, c'est deux gars qui sont assez durs, qui sont assez séparés en avant. Ici, tu mets tes bottes de travail. Sauf que, est-ce que c'est quand... Tu sais, moi, je pense pas que Bérubé était le problème à Toronto. Le problème est dans la chambre. Non. C'est les joueurs, c'est pas l'entraîneur. Tu sais, Bérubé, c'est un excellent coach. On est en train de changer d'air. J'ai hâte de voir qu'est-ce que ça va donner sur le court moyen terme, mais je pense que les Leafs pourraient nous surprendre avec une nomination d'entraîneur. Hey, Karel, merci de ton temps. Ce matin, on se revoit très bientôt.
4: Merci à vous autres. Bonne journée à tout le monde.
5: Merci, Karel.
3: Salut, Karel Lemar de RDS. 7h12, voici Fred Tremblay avec Flat dans vos 100 000 matins.

0: Fred Tremblay avec Flav dans vos 100 000 matins. Merci d'être là avec nous autres. On vous souhaite un excellent mercredi. Gros soleil. Va faire beau, va faire chaud aujourd'hui. Quand vous allez au restaurant, qu'est-ce qui fait en sorte que vous allez plus dépenser dans un restaurant que dans d'autres? Il y a des trucs marketing, je ne savais pas. Puis je suis tombé sur une liste des choses que les restaurants font pour nous faire dépenser.
1: Ouais, les tabarouettes.
0: Non, mais des fois, c'est des subtilités, c'est des niaiseries, là. Puis c'est rien qui fait en sorte, c'est rien d'illégal. C'est juste dans la façon de faire les affaires, ton cerveau réagit différemment à certains trucs qu'on te propose, notamment sur le menu. Il y a une façon d'écrire les prix sur le menu qui fait en sorte que t'es moins comme, oh, ça c'est peut-être cher des crevettes, mettons. Je vous raconte ça dans les prochaines, vous allez voir. C'est niaiseux, mais vous allez faire, ah oui, ok, je comprends pourquoi ça marche. Dans vos 100 000 matins, au retour, bougez pas.
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16: Bon mercredi, ici Louis-Philippe Arnoirel. La longue négociation en vue de renouveler les conventions collectives des syndicats de quelque 3500 paramédics rattachés à la CSN, dont plusieurs en Montérégie, vient d'être relancée cette semaine. Plus de 3 ans après l'échéance du contrat de travail en 2023 et après 11 mois de grève, un blitz de pourparlers a été amorcé lundi. La centrale a précisé que des représentants du Conseil du Trésor prennent part à ces négociations intensives en compagnie des employeurs. Elle porte d'ailleurs essentiellement sur les questions pécuniaires. Les moyens de pression employés paraissent peu pour le public parce que la grande majorité de leurs tâches sont considérées comme des services essentiels et ne peuvent pas être coupées. Toujours en santé, le projet de modernisation de l'hôpital Charles-Lemoyne à Longueuil bénéficie d'un nouveau soutien du gouvernement fédéral. Québec s'est vu octroyer une somme $1 milliard par Ottawa d'ici 2028-2029 pour contribuer au financement de projets prioritaires en matière de santé prévus au plan québécois des infrastructures. 6 dossiers de modernisation, d'agrandissement ou de construction ont été ciblés pour un appui au fonds pour bâtir des collectivités fortes. Cette annonce fait partie d'une entente plus globale de $10 milliards entre les paliers de gouvernement au profit des priorités de la province. Et une 60aine d'organisations œuvrant auprès des personnes handicapées en province, dont plus d'une dizaine de la Montérégie, ont signé une lettre ouverte dénonçant la décision du gouvernement de repousser d'un an la réforme du Code de construction. Elle réfute l'argument de promoteurs immobiliers voulant que les normes, notamment celles liées à l'accessibilité universelle, représentent un fardeau financier trop important, sans évoquer les coûts humains, sociaux et économiques encourus pour les publics vivant avec une incapacité. Les femmes en situation de handicap seraient notamment 3 fois plus à risque de vivre des situations de violence conjugale. C'est ce qui complète vos actualités Arsenal Média. Passez une bonne journée sur nos ondes.
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7: Montérégie, présentement, c'est peut-être un petit peu plus frais qu'on aimerait. Là, on a 13 degrés pour Saint-Hyacinthe et les environs, mais ça va se réchauffer assez rapidement. On prévoit des super belles journées. Aujourd'hui, c'est du soleil maximum 29 avec le facteur humidex. On va peut-être même dépasser le 30. Demain, c'est du soleil maximum 30. C'est vendredi où ça change un petit peu. Là, ça risque d'être un petit peu plus nuageux que prévu, mais quand même, on garde la chalaur avec un maximum à 27. 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Bonne journée tout le monde.
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0: Pourquoi on dépense autant au restaurant? Tu sais, des fois, une soirée, tu sors du restaurant, c'est « My God, ça m'a tombé coûter cher. » Comment ça, d'habitude, que j'ai comme dépassé le ce que je prends? Il y a des façons, il y a des techniques marketing de faire ça. Puis sont très bonnes, puis on se fait avoir. Je vous raconte ça après Waves de Mr. Probs tout de suite. Le meilleur de la musique, c'est où?

0: Je sais pas si vous voyez le même film que moi, là. Mais dans le mien, là, ça va se battre pour acheter des billets. Ça, c'est du marketing. 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
1: en sorte qu'on va dépenser plus dans un restaurant. Tu sais, souvent, moi, je suis pas original. Tu sais, dans des restos, mettons, de chaîne, je mange tout le temps même affaire aux mêmes places. La Cage au Sport, je mange tout le temps même affaire. Saint-Hubert, je mange tout le temps même affaire. J'explore pas le menu. Je suis un gars assez conventionnel des affaires, là. Mais si je vais dans un nouveau restaurant, j'essaie de quoi? Là, je suis plus enclin à, on va prendre ça. Pourquoi dans, la majorité des restaurants un peu plus haut de gamme, sur les menus, il n'y a pas de signe de pièce à côté du prix. Tu sais, mettons, là, tu as, je sais pas, là, du bœuf wagyu, un carpaccio de bœuf wagyu. C'est écrit 32, pas 32 $. Parce que le signe de dollar envoie un signal à ton cerveau que tu es en train de dépenser de l'argent et que c'est de l'argent que tu n'auras plus. Tandis que 32, c'est juste un chiffre. Tu l'associes au bœuf wagyu, tu sais que c'est ça que ça coûte.
2: Okay.
1: Mais ton cerveau fait pas, ah, OK, il faut que je paye ça. C'est la valeur que ça vaut, mais c'est... C'est une subtilité, là. Mais semble-t-il que les restaurants qui font ça voient leur vente augmenter de 18%. On a déjà parlé des bornes dans les restaurants rapides. Chez McDo, t'arrives, il y a une borne. Pourquoi on met les bornes? Jusqu'à 30% de dépenses de plus sur une borne qu'avec un caissier. Parce que...
2: T'es moins gêné.
1: T'es peut-être gêné de dire...
3: Juste moi un cheese avec ça, je vais peut-être prendre une chose sur mon pomme aussi. Oui.
1: Tandis qu'à la borne, personne te voit, tu fais tes affaires, les gens dépensent jusqu'à 30% de plus sur les bornes. Dans un restaurant où il y a un bar, tu sais, un resto genre Resto Lounge, c'est ouais. Cool, il y a un bar, une belle ambiance, c'est feutré. La musique lente augmente les dépenses au bar d'environ 40% et pousse les clients à rester plus longtemps. À l'inverse, si c'est, mettons, genre la musique de Benny Hill, la musique plus rapide, les restaurants qui utilisent la musique plus rapide, plus rythmée, c'est pour accélérer le départ des clients. Ouais. Tu veux pas qu'ils restent là. Ah ouais, go, bye, sors, va-t'en, mange ton burger, puis sac ton cas.
2: C'est sûr que si tu mets du Judas Priest, les gens resteront pas longtemps dans ton restaurant.
1: Non, c'est ça, l'histoire. Mais la musique lente, je savais pas, je trouvais ça très, très bon. Le piège des plats mis en avant, tu sais, des plats mis entourés, là, genre le choix du chef en rouge avec un soleil, un cœur, puis tout ça. Les éléments visuels sont quasiment jamais utilisés sur les options les moins rentables. C'est pas le meilleur plat sur la terre. C'est le plat qu'on te vend le plus cher par rapport à ce qui nous coûte. C'est le plat qui nous permet de faire la meilleure marge. Mais nous autres, on te dit que c'est le choix du chef.
2: Oui, c'est
1: ça. Le chef a choisi ça, puis là, c'est 40. Ça, c'est 29$, mais ça coûte 3,50. L'autre est 28, mais il coûte 11 à faire, mettons. Mais lui qui est encadré, ça marche, parce que là, mon Dieu, c'est ça que le chef a choisi, oui. C'est ça que ça me prend.
2: Ou sur les tables d'hôtes, des fois, le chef va passer ce qu'il faut qu'il passe, là.
1: Oui.
2: T'sais, hey, il me reste 4 poissons. J'ai travaillé longtemps dans un restaurant, puis des fois, les chefs faisaient ça. OK, les boys, là, je paye à la bière à celui qui me vend le plus de poissons à soir, là. Il m'en reste 15, faut que je les passe, sinon demain matin, ils sont plus bons, là. Fait que celui qui m'en vend le plus à soir gagne un pichet de bière.
1: Oh, tabac, le pouvoir des descriptions. Ajouter une description riche et détaillée à un plat peut augmenter ses ventes de 27%, même si la recette et le prix restent identiques. Les clients trouvent que le plat est meilleur, alors que rien n'a changé.
2: Ouais. Ça dépend si j'ai mes lunettes ou non.
1: Ouais, c'est ça. Ça dépend du restaurant où t'es. Le plat le plus cher du menu est souvent pas là pour être vendu. Tu sais, le tomahawk à 2 à 185 piastres avec des champignons pour ton bello, ils le savent, là, qu'ils vont en vendre 3 dans la semaine. Il est là pour te montrer que les autres sont pas mal moins chers. Il est là pour que ton cerveau fasse une corrélation, fasse... T'as vu, je suis un souper avec ma blonde, j'ai envie de manger un steak... Un gros tomahawk, c'est 185. Deux steaks, c'est 40 chaque. Ça fait 80. Je sauve 100 piastres. Je vais mieux prendre les deux steaks. On prend les deux steaks. Alors qu'ultimement, t'es mieux de prendre les deux steaks pour vrai, pour ton portefeuille. Et que le restaurant, lui, est mieux de te vendre les deux steaks aussi. Mais ça augmente la perception que t'as dans ton cerveau de la valeur du reste du menu. Mon Dieu, hey, ça a super bien mangé. Ça a juste coûté 40 piastres. Le steak, imagine. Il y avait un steak tomahawk, 185 piastres. Ouais, ouais. Sont-tu malade?
2: Moi, j'en ai eu deux pour ce prix-là, puis même moins cher que ça encore. Hey.
1: Dans les restaurants haut de gamme, certains plats du jour affichent volontairement aucun prix. Demandez le tarif, mais beaucoup de gens mal à l'aise et les restaurants le savent parfaitement. C'est des affaires qu'ils veulent pas vendre ou qui en ont pas beaucoup. C'est le homard au beurre de je sais pas où, de l'Himalaya, puis y a pas de prix à côté, puis là on en a genre 8 en arrière. Là, ça fait comme...
2: Livré par un sherpa.
1: Ouais, c'est ça, genre, on fera pas, on demandera pas. Ça va être au compliqué. Ils le savent. Je trouve ça très, très, très, très bon. C'est des trucs qui sont exceptionnels, ouais. Vraiment, pour les restaurants. Puis, tu sais, C'est une façon de faire comme une autre. C'est vraiment, vraiment une façon de faire comme une autre. Ah oui, puis les restaurants qui vous offrent un digestif ou qui vous offrent le dessert, c'est parce qu'ils ont considéré que vous êtes un bon client, que vous avez été agréable, puis ils espèrent vous revoir. Ils vous ont vu aller, là, t'arriver, commander des drinks pour tout le monde, te payer, t'as pris une entrée, si ça, bang, bang, merci, bonsoir. C'est pour ça qu'ils font ça.
2: Ça se fait encore, ça, dans les restaurants, de faire payer un digestif par, ouais, par la boss?
1: Ben oui, ben
2: parce
1: oui.
2: Parce que t'as dépensé, oui.
1: Okay. Oh, oui, ça arrive. À Noah Kahn avec The Great Divide tout de suite dans vos 100 000 matins. OK, peut-être pas chez Harvey's. Là.
2: OK, oui, c'est ça. Pourtant, mon trio McDo, hein, je ne m'offre jamais de croquettes.
1: Voici votre McFlurry sur le bras.

0: Ça va être bon, la chronique de Vanessa Boulay ce matin, comme si c'était jamais bon. Non, mais à chaque semaine, c'est super bon. Mais ce matin, le titre de la chronique, le plus difficile quand tu changes, c'est pas toujours le changement. Je trouve ça vraiment très, très bon. Tu sais, se sortir de sa zone de confort, briser un pattern, qu'est-ce que ça amène, qu'est-ce que ça engendre comme difficulté? On va en parler avec Vanessa au retour dans vos 100 000 matins. Restez là.
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0: il est là. On la retrouve comme à chaque semaine, Vanessa Boulay, salut.
1: Bon matin.
0: On parle de changement ce matin, puis j'aime beaucoup le titre de la chronique. Le plus difficile quand tu changes, c'est pas toujours le changement. Il y a beaucoup de gens qui vont se reconnaître là-dedans, Vanessa.
1: Oui, c'est clair.
0: Ah oui, parce que souvent, c'est le plus difficile. C'est, tu sais, tu décides de te remettre en forme, de changer tes habitudes, de transformer ta vie, mais ça se fait pas tout seul, ça se fait pas dans la nuit. Faut que tu y mettes de l'effort, là.
1: Ouais, exactement. Puis honnêtement, c'est un sujet qui me touche beaucoup depuis plusieurs années, moi, puis honnêtement, tous les gens que je côtoie autour. Puis je pense que justement, c'est ce qu'on pense. Le défi, quand on veut se remettre en forme au niveau de l'entraînement, l'alimentation, la discipline, tu sais, que ça soit briser un pattern, puis on en parle souvent, là, le changement, c'est dans toutes les sphères de notre vie, que ce soit d'un point de vue professionnel aussi. Je pense qu'il y a quelque chose de parfois encore plus difficile, puis c'est le regard des autres. Ouais. Donc, le frein. Ce qui nous freine, en fait, puis je pense qu'on parle rarement, puis souvent, tu sais, c'est pas nécessairement des inconnus, monsieur, madame, tout le monde, c'est des gens qui sont proches de nous, des gens qui nous aiment, qu'on aime, notre famille, nos collègues, puis c'est ça, je pense qu'on en parle rarement, mais encore là, quand j'en parle autour de moi, je suis pas la seule à avoir déjà vécu ça, tu sais.
0: Puis le changement, on dirait que ça passe jamais dans le vide, on dirait que tout le monde le remarque tout de suite, vite, vite, puis que tout le monde se retrouve confronté à ça.
1: Ouais, exactement, parce que tu sais, je pense que on pense justement que ce qui va être le plus tough, c'est le changement comme tel, les sacrifices qu'on va devoir faire. Mais rapidement, moi, j'ai réalisé que quand j'ai entamé des changements, le changement modifie aussi l'équilibre autour de toi.
0: Ben oui, c'est sûr.
1: Parce que tous les rôles dans ta famille, nos couples, nos amitiés, puis lorsqu'une personne évolue, ben le système au complet doit s'ajuster. Puis je pense que ça crée beaucoup d'inconfort. Puis t'sais, c'est important de le comprendre parce que souvent, justement, on interprète certaines réactions comme du sabotage ou de la méchanceté, mais t'sais, la majorité des gens, évidemment, nous aiment, donc c'est pas méchant, c'est pas non plus, ils nous souhaitent pas du malheur. Mais je pense que le plus dérangeant et le plus challengeant, c'est que ça les oblige à se positionner eux autres aussi.
0: Ben oui, parce qu'on devient comme un peu un miroir puis un objet. Tu sais, puis les êtres humains, on est mal fait parce qu'on se compare beaucoup. Tu sais, quand t'atteins un certain niveau, manière de forme physique, là, tu fais « Ah, Colin, tu sais, je suis content de ce que j'ai accompli. » Là, t'en vois un autre, tu fais « OK, lui, il est vraiment plus en forme que moi. » Puis on dirait que ça recommence tout le temps. Puis pour les gens qui sont sédentaires, qui sont confrontés à quelqu'un dans la famille qui fait « Hey, moi, j'y vais. Sais-tu quoi? Moi, je m'inscris à un marathon puis je me mets en forme. » On dirait que ça fait comme « Oh! » Attends un peu, là. Lui, il fait. Moi, je suis obligé de le faire. Je suis obligé d'embarquer là-dedans.
1: Oui, exactement. Tu t'as parlé du miroir, puis c'est exactement ça. Puis c'est confrontant aussi parce que ça nous oblige à regarder certaines choses chez nous qu'on n'avait peut-être même pas envie de regarder. Tu sais, puis là, on parle de remise en forme. Tu sais, tu dis, ah, ben, toi, tu cours un marathon et moi, je suis pas capable de courir ça. Tu sais, ça peut être juste, tu sais, des fois, on prend par exemple la consommation d'alcool. Tu sais, quelqu'un va dire, hey, moi, je veux diminuer ma consommation d'alcool ou j'arrête de consommer. Ah, ouais, comment ça? Puis là, tu te remets en question à savoir si toi, ta consommation est correcte. Puis, tu sais, c'est confrontant. Puis, je pense qu'il y a plusieurs personnes qui s'arrêtent dans leur parcours à cause de ça parce qu'ils sont tannés de se faire juger, sont tannés de répondre à des questions, sont tannés de, tu sais, d'être dans ce voie-là. Puis souvent, ils vont faire des sacrifices par rapport à leur entraînement, leur alimentation ou leur changement comme tel parce qu'ils ont peur de déranger puis ils sont tannés.
0: Ben oui, puis ça, c'est parce que c'est souvent que ça joue sur ta vie sociale. Dès que ça touche à ta forme physique, tu sais, moi, j'ai un ami, là, il est vraiment, vraiment super en forme. Lui, il retire aucun plaisir à manger, boire de l'alcool, il boit plus ça depuis longtemps. Fait que, tu sais, lui, c'est compliqué. Mettons, hey, buddy, on va-tu samedi, on va-tu regarder la game, on va-tu souper? Il va venir pour être avec nous autres pour regarder le match de hockey. Mais, tu sais, il prendra pas de verre dans la... Puis c'est correct, mais nous autres, on est là au début. J'ai dit, Colin, OK, moi, ça rentre au poste, les ailes de poulet, là. puis c'est correct, sauf qu'on est tous comme... Ouais, mais il y a un an et demi, t'étais pas comme ça. Tu sais, pour qu'est-ce qui t'a amené là? C'est ça qui est fou. Mais, tu sais, il nous l'a bien verbalisé. Tu sais, il nous a prouvé que la communication, ça change absolument tout.
1: Ben, je pense que c'est un point super important parce que, tu sais, je pense que les gens résistent pas au changement lui-même, mais ils résistent à ce qu'ils comprennent pas. Puis je pense que le point clé, c'est la communication. Tu sais, peu importe avec ton conjoint ou tes amis, tu sais, quand tu verbalises tes objectifs, t'expliques pourquoi tu le fais quand t'en prends plus d'alcool ou que tu manges pas des ailes de poulet ou que tu vas rentrer une heure plus tôt ou que tu as changé de voie professionnelle. Tu sais, quand t'expliques ton why, t'expliques pourquoi tu le fais, je pense que premièrement, c'est beaucoup, l'autre personne ne sent pas confrontée, elle ne sent pas obligée de te suivre dans ton parcours parce qu'il y a ça aussi ça. T'sais, on peut avoir chacun nos objectifs puis se retrouver là-dedans quand même puis être amis puis avoir du fun puis garder le même chum même si l'autre s'entraîne pas. T'sais, ça devient ridicule. Mais quand on l'exprime bien, je pense que c'est la clé. Puis, tu sais, au même titre que moi, je veux respecter ceux qui sont pas comme moi, je demande d'être respectée comment je suis aussi, tu sais. Puis je pense qu'il y a une grande part de ça. Puis en même temps, je pense qu'il y a un genre de, je sais pas, de vague sur les réseaux sociaux aussi par rapport à ça. Là, je pense que ça encourage aussi beaucoup, là.
2: Vanessa, la ligne est où entre j'explique ma démarche à hey, là, moi, je suis tanné de m'expliquer, puis je fais mes affaires, puis qui mange tout de la chenoute?
1: Ben, tu sais, moi, j'ai été jugée, tu sais, ma famille m'écoute peut-être en ce moment, mais tu sais, quand j'ai commencé mon plan alimentaire, quand j'ai commencé mon entraînement, tu sais, pour moi, c'est super important. Puis, tu sais, ma mère, ça va être la première qui va me dire, ben, tu sais, Van, tu peux skipper aujourd'hui, c'est pas grave, tu sais, vas-y pas t'entraîner. Puis, je suis comme, voyons, mom, c'est quoi ça, tu sais? Puis, on s'en est parlé souvent, puis maintenant, c'est intégré. Je m'entraîne, tu sais, comme ça, j'ai besoin de le faire. Si toi, tu veux pas le faire, tu le fais pas, ça m'appartient. Plan alimentaire, ça arrive d'arriver au chalet puis d'avoir mes lunchs, d'amener ma bouffe. Puis au début, on me regardait, on me posait des questions. Maintenant, on comprend tout simplement parce que je me sens mieux quand je suis mes choses, je me sens mieux quand je respecte mes objectifs, mes choix. Puis après, ben eux autres, au final, ce qu'ils veulent, c'est une vanne qui est contente. Fait que s'ils veulent pas mon air bête.
0: Ben c'est ça que tu veux. Puis ultimement, tu vas. Puis c'est pour ça que les gens à travers le sport et les différentes disciplines sportives se retrouvent. Tu sais, j'en parlais un moment donné, t'as lancé un club de course sur tes plateformes. Les gens qui partagent l'amour, mettons, de la course à pied, du vélo, du gym, du CrossFit, du Aerox, peu importe, se retrouvent parce qu'ils sont souvent sur le même chemin. Puis c'est ça qui fait en sorte que Mané, tu trouves du réconfort dans des gens qui te comprennent, qui te jugent pas, qui aiment vraiment ce que tu es en train de devenir puis qui t'encourage là-dedans. Là.
1: Ah, absolument. Puis tu sais, je pense que c'est important aussi, il y a une notion de respect là-dedans. Il y a une question c'est pas nécessairement besoin de comprendre à 100%, mais de respecter l'autre dans ses choix. Mais je pense que c'est de le verbaliser, c'est de mettre les gens au courant autour de toi. Puis ça facilite beaucoup la communication, ça facilite beaucoup l'acceptation. Puis je pense qu'après, ben chaque personne a une part de responsabilité, évidemment, dans tout ça. Là.
0: Ouais, vraiment. C'est vraiment un bon sujet de discussion. T'en parles souvent, c'est d'ailleurs sur des plateformes. J'invite les gens à aller te suivre. Vanessa.boulet, B-O-U-L-A-I-S, facile à trouver. Vanessa, merci de ton temps ce matin.
1: Merci, bonne semaine.
0: Salut, c'était Vanessa Boulet. En musique tout de suite, classe moyenne, voici au fond des bois, dans vos 100 000 matins.

0: 7h53 minutes dans vos 100 000 matins. Merci d'être là. N'hésitez jamais à nous écrire en 1-855-407-2346, 1-855-407-2346. Notre représentant aux ventes du côté de Saint-Hyacinthe, Steve Labossière, dit « Moi, je suis barré de Ferrari aussi, mais c'est à cause de mon portefeuille. C'est pas à cause d'actions que j'ai posées. C'est mon cas aussi. J'ai pas accès à des Ferrari à cause de mon portefeuille généralement. » Il y a des gens qui peuvent s'acheter des Ferrari, mais ils peuvent pas. En fait, ils ont les sous, mais Ferrari veut pas leur vendre un char. Parce que...
1: C'est pas le cas de Luc Poirier, là.
0: Non, non, c'est ça. Luc Poirier, lui, il rentre par la grande porte chez Ferrari, mais il y a des gens...
1: Il l'invite.
0: Oui, mais honnêtement, puis il l'appelle avant que des modèles sortent en disant, tel modèle s'en vient, t'en veux-tu ça? Lui, il fait, laisse-moi checker ça. Bon, j'ai 400 000 traînes dans mes poches. Bon, t'en prends une. Mais il y a du monde qui ont l'argent pour acheter des Ferrari, qui veulent, mais qui peuvent pas. Puis les raisons, des fois, c'est un peu loufoque, des fois, c'est un peu te courir après, le cave. Ouais. Je vous raconte ça dans les prochaines, dans vos 100 000 matins.
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4: Bon mercredi, ici Louis-Philippe Arnoy-Harel. Le représentant américain au commerce a annoncé que l'administration Trump proposait d'imposer des droits de douane de 10% ou plus à des dizaines de partenaires commerciaux majeurs. Le rapport publié ce matin par le Bureau du représentant américain au commerce indique que le Canada, le Mexique, Taïwan et le Royaume-Uni seraient inclus. Ces pays sont visés pour ne pas avoir, selon des allégations, appliqué une interdiction d'importer des produits issus du travail forcé. Des droits de douane supplémentaires de 12,5% seraient imposés à la Chine, au Japon, à l'Inde, à la Corée du Sud, au Brésil et à la Suisse. Ils n'entreraient pas en vigueur immédiatement. Ils sont soumis à une consultation publique et à un examen. Par ailleurs, le ministre responsable du commerce entre le Canada et les États-Unis, Dominique Leblanc, affirme avoir eu une rencontre constructive avec son homologue américain à Washington. Cette rencontre s'est tenue hier au lendemain de l'envol d'une lettre aux États-Unis et au Mexique dans laquelle il recommandait de renouveler l'accord commercial continental pour une durée de 16 ans. Le ministre Leblanc a indiqué avoir présenté des propositions concrètes au représentant américain au commerce, Jameson Greer. Le premier ministre Mark Carney est venu à Longueuil hier pour livrer une valise remplie de milliards de dollars à son homologue québécoise Christine Fréchette. La somme de 10 milliards de dollars livrée sur 10 ans par Ottawa sera destinée entièrement à des projets d'infrastructure. Ce financement était attendu depuis longtemps, le Québec étant la seule province qui ne s'était toujours pas entendue avec Ottawa pour l'obtention de sa part des différents fonds fédéraux. Et les menaces visant les députés de l'Assemblée nationale sont en hausse. La sécurité a traité 668 dossiers en 2025-2026 par rapport à 498 l'année précédente, une augmentation de 34% selon des données révélées hier par la présidente de l'Assemblée, Nathalie Roy. C'est ce qui complète vos actualités Arsenal Média. Passez une bonne journée sur nos ondes.
5: Fait qu'à tout seigneur, tout honneur, on parlera pas d'un joueur du Canadien en partant. On va parler de cette série finale de la Coupe Stanley qui s'est entamée hier du côté de la Caroline, les Golden Knights qui affrontaient les Hurricanes. Et ça a été un match offensif. Oui, oui. Après, ça a pas été bien long. Les Hurricanes ont pris les devants 2-0. Mais Golden Knights, tranquillement pas vite, sont venus dans le match. Et finalement, ont gagné 5-4. Donc, ceux qui s'attendaient à un match défensif, on va remettre ça pour peut-être jeudi. Donc, les Golden Knights qui mènent 1-0 cette série finale de la Coupe Stanley. Comme j'ai dit, prochain match, c'est jeudi. Toujours dans la Ligue nationale de hockey, on connaît maintenant celui qui met la main sur le trophée Norris remis au meilleur défenseur de la Ligue. Il s'agit de Zach Werenski. Si vous vous demandez où est Lane Hudson dans cette liste-là, ben il est sixième derrière Carl Makar, Rasmus Dahlin, moi aussi. Surtout qu'il est devancé par Evan Bouchard.
6: Hey, Evan Bouchard.
5: T'as aucun crime de sens, là.
6: Sérieux.
5: Je veux bien croire que Bouchard a fait beaucoup de points là, cette année, mais... pas de raison.
6: Capitaine Reville.
5: Moins 74, ça n'a aucun sens. Et Moritz Seider, qui était l'autre récipiendaire. Là. Mais quand même, c'est une belle marque pour Lane Hudson, qui se retrouve quand même des six meilleurs défenseurs de la Ligue. Et on se déplace du côté de Paris. Roland Garros, aujourd'hui, on va surveiller ce qui se passe ce matin. Là. Match de quart de finale pour le Canadien Félix Auger-Aliassime, qui affronte la 10e tête de série, l'Italien Flavio Coppoli. Et chez les dames, présentement, ben, la numéro 1 mondiale, Arina Sabalenka, est en train de détruire Madame Schneider. C'est 6-1 là, dans la première manche et elle ne fait que commencer.
7: Oh. Dans les prochaines minutes, avez-vous dans les plans vous acheter une Ferrari bientôt?
5: Oui, une petite.
7: Oui, une petite.
5: Madrid, oui, c'est ça.
7: Mon gars capote là-dessus, les voitures de même. Papa, pourquoi tu n'achètes pas de Ferrari? Veux-tu que je t'énumère les raisons?
5: Tu veux-tu aller à l'école?
7: Ouais, ouais, c'est mon ça. Stock de golf ne rentre pas en arrière. C'est la seule et unique raison. Mais il y a des gens qui peuvent pas s'en acheter pour vrai. Mais je vous raconte pourquoi, après Red Hot Chili Peppers et Under the Bridge, ça me fait capoter ces compagnies-là dans le luxe. Mettons, c'est comme une Rolex. Là. Tu peux pas rentrer dans un magasin de monde et dire, va te prendre ce Rolex-là. Ça marche pas de même.
5: Non, faut que t'aies un test d'ADN, toute la quête.
7: Non, genre, faut que tu demandes, puis là, Rolex va décider si t'es assez humble, si t'es assez correct, assez grand dans la vie comme personne pour recevoir ce produit-là. Mais il y a des gens qui sont barrés de Ferrari. Quand vous allez connaître les raisons, vous allez capoter.

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2: Oh! À chaque année, Ferrari publie, en fait, c'est pas eux qui publient, les journalistes ont accès à une liste de noms de célébrités qui veulent des Ferrari, qui peuvent plus en avoir parce qu'ils ont fait des niaiseries. Commençons par Justin Bieber. Ouais, quand tu t'achètes une Ferrari, tu n'as pas le droit de la modifier. Tu peux la modifier, mais il faut que tu demandes à Ferrari. Voici les modifications que j'aimerais faire sur mon véhicule. Et eux vont approuver si oui ou non, tu peux les faire. Puis si tu fais ça sans leur demander, tu peux aller n'importe où, là, puis ils vont te le modifier. Mais si eux l'apprennent et le voient, comme si tu t'appelles Justin Bieber puis t'es toujours pris en photo, ça se peut qu'ils te retirent le droit d'avoir des Ferrari. Ben lui, Justin Bieber, il a amené sa 458 Italie chez West Coast Custom, qui est une place en Californie pour modifier les Ferrari. Peinture, mag, tout, il a tout changé sa Ferrari. Chez Ferrari, on a fait... Moi, je pensais que la raison, c'était sa musique, mais bon, ça, c'est un autre dossier. C'est la chanson qui donne envie de se lancer en bas de la voiture que tu conduis. Il y a une règle. Si tu t'achètes une Ferrari, t'as pas le droit de revendre ta Ferrari après, en moins d'un an. Faut que tu la conserves au moins 12 mois. Ben, Floyd Mayweather, le boxeur, s'est acheté une Ferrari, puis il l'a vendue 4 mois après Ferrari. On dit...
3: Il a pas aimé ça. Celui-là, il a pas aimé la Ferrari, vous l'a vendu.
2: Il l'a vendu, puis il l'a vendu en plus au prix, un prix plus bas que le prix suggéré par Ferrari, parce que si tu t'achètes une Ferrari, tu peux pas la revendre le prix que tu veux. Faut que tu demandes à Ferrari combien je peux la revendre après un an.
3: Coudon, tabarouette, c'est un contrat de, contrat de cent, cette affaire-là, là, avec Ferrari.
2: 50 cents, 50 cents, c'est beaucoup des musiciens. Alors, 50 cents est barré de s'acheter des Ferrari parce qu'on le voit dans une vidéo laver sa Ferrari avec du champagne. Fait que là, Ferrari, on dit, ouais, non, comment je te dirais bien ça, mon chum, c'est terminé.
3: Ouais, tu peux pas laver ta Ferrari comme tu veux?
2: Non, tu peux pas la laver comme tu veux, mais en fait, il l'a publicisé. Tu peux la laver avec du ketchup si tu veux chez vous, mais filme-toi pas, mettons.
3: Ouais. C'est lui, faut pas que Ferrari le sache, finalement. C'est tu peux faire tout ce que tu veux, mais...
2: C'est comme dans bien des affaires. Paris Hilton été bannie d'avoir une Ferrari. Elle était pas contente des places dans la voiture. Elle a publié une vidéo de elle qui est en train de modifier la Ferrari sans demander l'autorisation à Ferrari. Elle a mis sa Ferrari rose. Les autres ont fait, ben non, ça arrivera pas. Ça arrivera pas. Même chose pour Kim Kardashian. Nicolas Cage, ça c'est bon, ça, Nicolas Cage. Nicolas Cage a fait beaucoup de films dans sa vie. Il a vendu sa Ferrari Enzo plus bas que la valeur du marché pendant la crise financière pour que lui paye ses dettes. Ferrari l'ont su. Ils ont repris sa Ferrari. Ils ont redonné son argent. Puis il n'a plus le droit d'acheter de Ferrari. Merci, bonsoir.
3: Ah, au moins, il a retrouvé son argent, mais tu sais, quand même...
2: Ouais.
3: Je savais pas à quel point Ferrari avait l'emprise sur
2: les propres.
3: Tu sais, je l'ai acheté, le char, là. Ouais. J'ai payé cher. Il est à moi. Je fais bien ce que je veux avec.
2: Ouais, non, c'est ça, là. C'est pas une Mazda 2, là.
3: Non, non, mais ça, c'est une Mazda 2. On a déjà entendu ça de Lamborghini. Tu sais, on me prend les marques de prestige.
2: Faudrait que j'aille voir. Je serais vraiment, vraiment curieux.
3: Je trouve qu'il pousse un peu loin, là, Ferrari, là.
2: Le rappeur américain Tyga, il était pas capable de payer sa Ferrari qu'il venait de s'acheter. Parce que d'habitude, les Ferrari, le monde paye sa cash.
3: Ouais.
2: D'habitude, tu rentres, tu payes sa cash. Il n'y a personne qui met ça sur 8 ans. Ferrari, là, on s'entend. Là, les gars, ils arrivent, clac, merci, bonsoir, partent avec. Mais Tyga, lui, il avait eu une entente de paiement spécial en disant, on va avoir l'argent, là, mais moi, payer. Il a manqué un paiement. Ferrari, sont revenus.
3: Ça a été fait.
2: Merci, bonsoir. C'est
3: vrai, mais je peux te donner 3-4 dents en or, si tu veux, là, mais.
2: Ouais, fait que ne niaisez pas avec votre Ferrari. Puis c'est très, très drôle parce que Kim Kardashian est bannie de rouler dans des Ferrari, mais là, elle sort avec Lewis Hamilton, qui est un pilote de l'écurie Ferrari F1. Et elle aurait demandé quand Lewis est passé d'Hamilton, de Mercedes à Ferrari, si elle pouvait réavoir accès à une autre Ferrari. Ferrari a dit non, mais non.
3: T'es barré à vie.
2: C'est Lewis qui chauffe des Ferrari. Toi, tu t'assois à côté. Tu peux t'asseoir dedans. Mais d'en avoir une à toi, ça arrivera pas.
3: T'es barré.
2: Ouais, mais pourquoi?
3: C'est pas surprenant. Quand même.
2: J'haïs pas ça.
3: Mais moi, je trouve ça un peu... Tu sais, je trouve qu'ils prennent pas mal de place, Ferrari. C'est raide un peu, mais... Colin, que ça doit être le fun d'être une compagnie où t'es assez big, t'es assez de notoriété pour pouvoir faire ça puis décider, hey, c'est mon produit, tu iras pas gâcher ça avec tes images de tata ou de tatane, peu importe, là. Vraiment, je suis mitigé, là, ce matin.
2: Ouais, regarde, tu vois, c'est à ça que ça sert, vous faire réfléchir. Cette émission,
3: ça arrive très peu souvent, mais bon.
2: OK, qu'est-ce qui s'en vient, musique, dans les prochaines secondes?
3: Ah, c'est baseball.
2: C'est baseball, le Sarah Dufour qu'on écoute tout de suite dans vos 100 000 matins.
3: Non, on n'est pas là pendant tout. J'avais pris un peu d'avance. C'est Jean Leloup. T'es.
2: Bon, tu vois. Bon, Jean Leloup, ça reste faux. Dodo, c'est la même personne. C'est des farces, j'adore ça. Je le salue. C'est des farces. Ça rend les cheveux mauves.

0: dans les prochaines minutes, The Boss, Bruce Springsteen, le hit des Grands Bazous, parce que c'est pas Sylvain Chamberlain qui s'amène avec son banjo pour nous interpréter une sérénade.
1: Ah, si un jour ça arrive, je trouve ça drôle.
0: Non, non, mais tu sais, après le hockey, se lancer dans la musique, non, c'est pas The Boss, il y a The Boss.
1: Oui.
0: Ça, c'est The Boss.
1: Oui, c'est ça.
0: C'est pas pareil. The Bruce Springsteen, c'est The Boss.
1: The Boss.
0: Notre Sylvain, nous autres, c'est The Boss.
1: Le boss du boss.
0: Le boss du boss.
1: Des boss.
0: Des boss, c'est ça. Ça, c'est Sylvain. Mais celui qui s'en vient chanter, c'est The Boss. C'est Bruce Springsteen avec Dancing in the Dark. Ça s'en vient, c'est le hit des Grands Bazous. Bougez pas.
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6: Bon mercredi, ici Louis-Philippe Arnoirel. La longue négociation en vue de renouveler les conventions collectives des syndicats de quelque 3500 paramédics rattachés à la CSN, dont plusieurs en Montérégie, vient d'être relancée cette semaine, plus de 3 ans après l'échéance du contrat de travail en 2023 et après 11 mois de grève. Un blitz de pourparlers a été amorcé lundi. La centrale a précisé que des représentants du Conseil du Trésor prennent part à ces négociations intensives en compagnie des employeurs. Elle porte d'ailleurs essentiellement sur les questions pécuniaires. Les moyens de pression employés paraissent peu pour le public parce que la grande majorité de leurs tâches sont considérées comme des services essentiels et ne peuvent pas être coupées. Toujours en santé, le projet de modernisation de l'hôpital Charles Lemoine à Longueuil bénéficie d'un nouveau soutien du gouvernement fédéral. Québec s'est vu octroyer une somme $1 milliard par Ottawa d'ici 2028-2029 pour contribuer au financement de projets prioritaires en matière de santé prévus au plan québécois des infrastructures. 6 dossiers de modernisation, d'agrandissement ou de construction ont été ciblés pour un appui au fonds pour bâtir des collectivités fortes. Cette annonce fait partie d'une entente plus globale de $10 milliards entre les paliers de gouvernement au profit des priorités de la province. Et une 60aine d'organisations œuvrant auprès des personnes handicapées en province, dont plus d'une dizaine de la Montérégie, ont signé une lettre ouverte dénonçant la décision du gouvernement de repousser d'un an la réforme du Code de construction. Elle réfute l'argument de promoteurs immobiliers voulant que les normes, notamment celles liées à l'accessibilité universelle, représentent un fardeau financier trop important, sans évoquer les coûts humains, sociaux et économiques encourus pour les publics vivant avec une incapacité. Les femmes en situation de handicap seraient notamment 3 fois plus à risque de vivre des situations de violence conjugale. C'est ce qui complète vos actualités Arsenal Média. Passez une bonne journée sur nos ondes.
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7: Montérégie, le plus compliqué avec la météo aujourd'hui, c'est de savoir si tu vas mettre tes gougounes ou si tu vas mettre tes sandales, parce que pour le reste, c'est assez simple. C'est du soleil et c'est de la chaleur. Maximum 29 aujourd'hui avec le facteur humidex. On pourrait même dépasser là, les 30 degrés. Demain, c'est exactement le même scénario. Ce matin, ça monte rapidement. Là, on est déjà à 18 pour Saint-Hyacinthe et les environs. C'est vendredi où ça change un petit peu. On prévoyait du soleil. Là, ça risque d'être un petit peu plus nuageux que prévu, mais quand même avec un maximum à 27. 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
2: Pour la game de ce matin, c'est Karel Aymard de RDS. Salut Karel.
3: Bon matin. Comment ça va, les gars?
2: Ça va bien, toi?
3: Super bien.
2: Moi, ce que j'adore, c'est que souvent, on s'envoie beaucoup de textos dans une journée, puis moi, je me sens la composition vocale beaucoup, toi aussi. Donc, ce matin, tu veux nous parler des Golden Knights de Las Vegas, l'équipe de John Tourterelle.
3: Tu sais, ce qui arrive des fois, c'est quand t'envoies un texte rapidement, ouais. Tout le monde qui utilise Siri, à corriger, j'ai rien de correct. Moi, j'ai ça pour mourir. Quand il y a un switch français-anglais aussi, là, je suis comme, ben, Mac, ils vont me comprendre.
2: Oh, je te comprends, mais ça m'a fait rire. John Tourterelle, ça m'a beaucoup fait rire. Ça a commencé hier.
3: Dit qu'il y a pas de la magie, ouais, encore.
2: Ça a commencé hier, bang, bang, pour les Hurricanes à Caroline. 2-0, deux fois Healers, tôt dans le match. Tu fais comme, OK, ils partent vraiment, vraiment ça du bon pied. Exact. Et là, justement, la machine après ça des Golden Knights, ça marche.
3: Puis, de là, le pourquoi Tourterelle fait de la magie, là, puis que ça aurait dû dire ça dans le texte. Mais, techniquement, je l'aurais pas juste sur le coach, on s'entend. Mais ce que lui a amené, ce que cette équipe-là a, c'est un bagage d'expérience incroyable au niveau de, si on parlait que le CH était capable de revenir dans des games, puis on y croyait. Mais là, t'as une équipe qui, je veux dire comme ça, ouvre la machine un peu plus tard dans les games, puis il te fait payer. Ils ont fait ça avec l'Avalanche. On aurait pu penser que l'Avalanche Colorado aurait pu revenir dans une coupe de match ou venir les parties à l'écart des Golden Knights. Mais on dirait qu'en deuxième période, c'est leur game. Puis pour moi, ben écoute, il y a eu... Ça n'a pas été une game de gardien. On va se le dire, là, comme ça, 5-4, 27 lancés d'un bord, 23 de l'autre. J'ai trouvé qu'il y aurait peut-être eu un peu plus d'arrêt qui aurait pu être peut-être exécuté parce que ces deux gardiens-là nous ont offert des performances différentes dans les dernières séries. Mmh. Mais littéralement, là, je peux même pas dire les gros canons des Golden Knights, mais les joueurs, parce qu'on a vu jusque le quatrième trio qui vient t'en donner avec Hertel à la fin pour reprendre le dessus à 5-4. C'est des joueurs qui se sont levés par moment. Puis on a eu des changements de momentum assez flagrants, là. Puis ça a tout commencé pour moi en deuxième période. Puis on sait, là, c'est, bon, les Golden Knights sont revenus, ont pris le dessus, whoop. Puis la Caroline est revenue à égaliser par deux reprises. C'est ce qui a amené un peu la game en 4-4, comme t'as dit, en troisième. Mais pour moi, j'ai pas nécessairement aimé, comment on a réussi ou on a pas été capable de jouer de la bonne façon. Ouais. Ou de la façon dans l'ADN de la Caroline pour moi contre les Golden Knights.
2: Mais on dirait que les premiers matchs de la Caroline sont tout le temps en mode adaptation au nouvel adversaire. Tu sais, Vegas, eux autres, ils ont un style de jeu, c'est comme ça, c'est par en avant. Tu sais, chez Theodore, Donovan McNabb, ça fait tout un job. Theodore a marqué, je pense, le premier de son club ou le deuxième de son club. Tu sais, c'est
3: le premier, puis après ça, il y avait les passes, oui, exactement.
2: Ouais, il a marqué le premier, son cinquième des séries. Tu sais, chez Theodore, c'est une pièce maîtresse justement là, de ce que représentent les Golden Knights. Ça va être une bonne série. Je pense que les Hurricanes vont l'avoir tough.
3: Ils vont l'avoir tough, puis je suis content que tu mentionnes ce petit duo-là, parce qu'on a eu du bon des deux côtés, là, même quand Pittsburgh de l'autre bord pour la Caroline, qui ont marqué en termes de défenseur. Mais chez Theodore, là, sur le premier but, c'est lui qui se fait shifter. C'est lui qui se fait complètement passer. Ouais. Puis ça part de l'autre bord, puis 25 secondes, la Caroline marque. Puis on aurait dit qu'après ce moment-là, il a comme eu un petit déclic dans sa face. Ça disait, bon, OK, attends un peu, là, je me remets dans ma game. Puis ce duo-là a été, je pense, ils ont eu une deuxième assist aussi sur le cinquième but. Fait que trois des cinq buts qui ont été marqués par les Golden Knights a été avec le duo, tu sais, McNabb et Theodore. Deux vieux gars, on va dire la même, qui ont de l'expérience, qui t'amènent à un jeu offensif, qui est excitant aussi par moment, même si c'est pas nécessairement les gars les plus agiles sur une ligne bleue. Là, tu sais, t'arrives contre ces deux gars-là dans ta zone ou dans la zone défensive pour les Golden Knights, puis la Caroline essaie de mettre une pression. Je te dirais que bon, on a vu des petits flashs là, Jarvis qui a eu une chance vers la fin, Art qui a fait l'arrêt qu'il fallait qu'il fasse. Mais en tant que tel, tu sais, la pression qu'on sentait comme des monstres tout le long des séries du CH. Puis j'aime ce que tu as dit aussi, les premières games de la Caroline, c'est jamais beau. On va le dire de même. Puis ça va peut-être s'améliorer pour la suite, mais on n'a pas réussi à trouver ou à frapper autant. Puis tu sais, on l'a dit là, Vegas c'est pas mal plus gros que le CH. Fait que j'ai hâte de voir un peu comment la Caroline va réagir. On a parlé d'un manque d'exécution par moment. Brindamour a mentionné ça, mais on n'a pas eu l'échec avant qui est dominateur, tu sais, qui est l'effet à peu près étouffant que j'ai vu auparavant là, dans les séries.
2: On va voir ça au prochain match avec Arrête. Je veux pas te prendre de cours, mais Darren Dreger de TSN vient de tweeter quelque chose, puis je suis curieux de t'entendre là-dessus. Les Maple Leafs avancent dans le processus de leur entraîneur-chef. Et là, il y a deux noms qui seraient rencontrés aujourd'hui et demain. Peter Laviolette et Patrick Roy.
3: J'allais dire Peter Laviolette, ok, mais c'est une fois Patrick Roy, par exemple. Ok, ben écoute, c'est du prof. C'est une job, hein? C'est une business, c'est des choses, mais je trouve ça intéressant de vouloir potentiellement t'en aller de l'autre côté, là, le plus grand rival de ce monde. Ouais. Très intéressant. Mais il est quand même allé jouer pour les Nordiques techniquement, hein?
4: Il a joué pour l'Avalanche, Karel.
3: C'est ça, mais c'est ça que je veux dire, mais c'est les Nordiques, on s'entend, là, mon frère.
4: Mais non, il était rendu au Colorado.
2: C'est parce que David Carl, qui est un coach universitaire qui se passe de présentation, a poliment refusé d'aller coacher Toronto en disant « Arrangez-vous avec vos troubles. » Là, tu le sais que tu as le premier choix overall qui va probablement être Gavin McKenna que les Leafs devraient choisir, à moins que comme d'autres équipes, parce que McKenna, il est pas premier partout. Problème d'attitude un peu, ça a l'air. C'est un peu à la Shane Wright là, dans le style. Certains clubs le voient comme ça. Mais tu sais... Okay. Peter Laviolette, Patrick Roy, Laviolette, c'est un vieux de la vieille, là. C'est le président du membre du Boys Club, là.
3: Ouais, mais en même temps, on dirait que je le trouve moins intense que Patrick Roy, mais j'ai hâte de voir. Je sais pas, il y a peut-être le même, tu sais, dans ma tête, on le voit de l'extérieur aussi, hein. C'est pas nécessairement ce qu'est le plan de match. Et sais-tu, ajuster un peu avec le temps? Y a-t-il une façon de coacher qui est différente? Parce que je trouve que Toronto a une jeune équipe, mais a des attitudes, un vestiaire rempli un peu de belles égos, on va le dire comme ça.
2: Tu peux dire manger de marde. T'as le droit.
3: Fait que j'ai hâte de voir comment on réagirait à ce genre d'entraîneur-là. C'est hyper intéressant. En tout cas, j'ai hâte de voir la suite.
2: Si
3: ça,
2: se passe de Bérubé à Roy, il n'y aura pas tant de changements dans la façon de coacher. T'sais, c'est deux gars qui sont assez durs, qui sont assez séparés en avant. Ici, tu mets tes bottes de travail. Sauf que... Est-ce que c'est quand... Tu sais, moi, je pense pas que Bérubé était le problème à Toronto. Le problème est dans la chambre. Non. C'est les joueurs, c'est pas l'entraîneur. Tu sais, Bérubé, c'est un excellent coach. On est en train de changer d'air. J'ai hâte de voir qu'est-ce que ça va donner sur le court moyen terme, mais je pense que les Leafs pourraient nous surprendre avec une nomination d'entraîneur. Hey, Karel, merci de ton temps. Ce matin, on se revoit très bientôt.
3: Merci à vous autres. Bonne journée à tout le monde.
4: Merci, Karel.
2: Salut, Karel Aymard de RDL.
1: La journée débute avec

0: Sarah Dufour, on viendrait de recevoir à la station un disque d'or de Sarah Dufour. Ils font ça, les artistes nous envoient quand on les joue beaucoup des copies de leur disque d'or. Puis notre patron Martin est en train de déballer le disque d'or. Il a commencé à déballer ça, il était 8h15, il est présentement 8h37. Puis d'après moi, il est rendu autour du... C'est mauditement bien emballé, on va se le dire. Là.
1: Oui, on veut le protéger pas mal.
0: Je peux pas vous confirmer encore que c'est Sarah Dufour, parce qu'on n'est pas rendu au bout de deux, mais il semble-t-il que ce serait Sarah Dufour. Donc, 10 000 copies vendues pour son dernier album. Félicitations.

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7: Dans quelques minutes, on va aller rejoindre Marie-Pierre Riel et son invité Sacha Dussault-Rochelot pour la chronique immobilière. Parce que nous autres, on est comme ça. Si vous l'avez manqué hier, ben nous autres, on la rediffuse le lendemain matin. Mais un petit conseil, là, arrangez-vous pour pas manquer l'émission Le Trafic avec Marie-Pierre. Elle est là, là du lundi au jeudi, entre 15h et 18h. Comme je vous invite à ne jamais manquer vos 100 000 matins. Donc, chronique immobilière. Hier, on a parlé un peu de... Tu sais, en général, là, les ventes là, ou les achats, là, ça va bien. Mais des fois, ça se passe un petit peu moins bien. Il y a une péripétie que va nous raconter Sacha Dussault-Rochelot dans le cadre de son métier. On fait ça tout de suite après Imagine Dragons. C'est On Top of the World, dans le meilleur de la musique, sur les ondes du haut 106.

0: Sacha Dussault-Rochelot de chez Jules et Associés qui est avec nous aujourd'hui. Sacha, la vente ou l'achat de maison, ça peut très, très, très, très bien se passer. Évidemment, on l'a entendu dans plusieurs de tes chroniques, mais des fois, il peut y arriver des surprises et c'est ce qui t'est arrivé récemment, une petite péripétie.
1: Encore, ben oui.
0: Qu'est-ce qui s'est passé?
1: En fait, on arrive à l'aube d'une fin de transaction. Fait que tout est conclu. Il ne restait plus que de passer chez le notaire pour signer l'acte de vente. Et revirement de situation, encore une fois, comme toujours. Non, mais là, je dis comme toujours. C'est juste que oui, on est là, puis on est là pour aider. C'est juste qu'on se surprend nous-mêmes à être surpris.
0: Oui, oui.
1: C'est que ça peut exister. Et j'ai une vendeur que son condo était en location. Donc, il y a eu une entente de résiliation de bail prévue pour hier.
0: OK.
1: Avant hier, le 31 mai. Bref. Et nous, on notariait là, vers la fin de la semaine pour donner le temps de, corriger quelques petits trucs dans l'unité si jamais le tel est le cas. Et là, on se rend compte finalement que la locataire, elle a jugé bon de rester dans l'unité.
0: Oh! Alors, qu'est-ce qu'on fait à ce moment-là?
1: Ben, c'est malheureux parce qu'ici, au Québec, là,
0: ouais.
1: Notre système de justice étant ce qu'il est, c'est très long.
0: Ouais.
1: De deux, le système de justice étant ce qu'il est, c'est très compliqué.
0: Oui, aussi.
1: Donc, on se retrouve à faire, on a un recours à un avocat qui va faire une demande quand même express pour le tribunal, pour une éviction, mais encore là, ça a du temps. Il va y avoir des possibilités de recours. Donc là,
0: okay.
1: L'acheteur du condo va
0: oui.
1: se retrouver, elle aussi, là, qu'elle a vendu
0: ben oui, elle a comme
1: sa maison.
0: Pas d'endroit où aller finalement, là, ça engendre
1: oui,
0: des frais.
1: Là, exactement. Fait que là, on va se trouver probablement dans un effet domino de plusieurs comme conséquences possibles de tout ça. Donc, l'acheteur va pouvoir avoir un recours contre la locataire directement,
0: mm-hmm.
1: mais aussi contre probablement ma vendeur. Ce n'est pas souhaité, mais
0: ben oui, ça fait partie du lot, oui.
1: Et c'est ça. Puis moi, ben de côté, ma cliente va avoir un recours possible avec aussi des montants, là, dans le fond, à louer pour la locataire. Mais tu sais, faut juste se ramener à les policiers, là, peuvent pas rien faire.
0: Ben
1: la madame, elle demeure là,
0: ouais.
1: Tu sais, fait qu'ils peuvent y aller puis dire, ah, OK, ben voici les conséquences auxquelles vous vous exposez, mais on ne peut pas sortir personne
0: de force.
1: Tant
0: ouais.
1: Que ce n'est pas le tribunal qui en a jugé ainsi.
0: Et même si vous avez signé des documents comme quoi ça a été vendu, elle peut quand même rester à cet endroit-là.
1: Ben oui, même si elle avait signé une résiliation, un bail.
0: Aïe, aïe, aïe.
1: Parce qu'elle se retrouve sans domicile fixe. Mais moi, c'est que le point dans tout ça, c'est, OK, fait que là, on n'évince pas quelqu'un qui a décidé délibérément de signer cette avis-là, comme
0: ouais.
1: quoi qu'elle renonçait à ça.
0: Ouais.
1: Fait que pour ne pas mettre une personne à la rue sans domicile fixe, ben c'est ce qu'on va faire subir à quelqu'un qui a acheté l'unité pour y habiter. Là.
0: Wow! Ça devient un peu
1: mais
0: complexe.
1: Ça serait la même chose en location.
0: Oui.
1: Exemple, le locataire, finalement, ne sort pas. Puis on a loué à quelqu'un d'autre. C'est la même chose.
0: Oui, oui, oui, je comprends. Et là, ça peut possiblement arriver parce que les périodes de déménagement, elles s'en viennent. C'est pas nécessairement tout le monde qui achète et revend là, dans la location. C'est le genre de choses qui, malheureusement, peut arriver.
1: Exactement. Fait que là, j'espère que j'ai pas donné des idées à des gens qui étaient mal intentionnés de se dire « Ah, ben finalement, je suis gros dur, je vais pouvoir rester ici, elle n'a pas de conséquences. » Oui, il y en a des conséquences, c'est juste long et pénible pour tous. Mais voilà, c'est encore une fois où ma cliente est très heureuse parce que sinon, elle aurait été toute seule à
0: gérer tout ça, là.
1: Oui, puis ouais. Tu sais, avec la locataire, là, des fois, c'est ensemble, tu sais, fait que l'émotion est là, puis tu sais, comme je peux te croire ou je peux pas te croire, mais mm-hmm. Tu sais, c'est moi aussi qui a parlé à la locataire pour montrer qu'est-ce qui était pour arriver, puis c'était le week-end, donc l'avocate n'était pas disponible nécessairement au moment où on aurait eu besoin, mais elle a été grandement contente de voir les échanges parce que on est des professionnels et on essaie bien évidemment de soutenir au mieux avec les meilleures compétences qu'on a. Donc, j'ai quand même dit les choses qu'on aurait dû dire.
0: Absolument. Donc, d'où l'importance de s'associer à des gens comme toi, Sacha, pour être bien entouré, peu importe les situations qui peuvent arriver. On en a raconté de très, très belles dans les dernières semaines, mais la vie étant ce qu'elle est, des fois, il peut y avoir des petites surprises, puis d'être bien entouré avec une personne comme toi, ben ça sécurise beaucoup.
1: Oui, ben en tout cas, du moins, ça fait peut-être pas avancer les choses plus vite, mais clairement, ça a fait un punching bag émotionnel, clairement, ma cliente.
0: Merci beaucoup, Sacha.
1: Merci.
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0: là, c'est terminé pour vos 100 000 matins. Complément d'information,
1: oui.
0: C'était bel et bien le single Baseball de Sarah Dufour qui a reçu un disque d'or. Et j'ai la vraie bonne information. C'est 40 000 unités, un single. Donc, ça peut être 40 000 ventes, ça peut être 40 000 téléchargements. C'est vraiment 160 streams audio sur demande. Et ça compte pour une unité. Une vente physique, une vente numérique, ça compte pour une unité. Donc, 40 000 unités, un single d'or pour Sarah Dufour pour la chanson Baseball.
2: On s'est adapté à la réalité des années 2026, des plateformes numériques. Là.
0: Vraiment,
2: oui,
0: bravo. Fallait,
2: effectivement, oui, bravo.
0: Tellement
2: c'est
0: bon,
2: amplement mérité.
0: Puis c'est là-dessus qu'on se quitte sur une bonne nouvelle. Puis on va se retrouver demain pour l'édition du jeudi de vos 100 000 matins. Profitez bien de la belle journée. Faites de côté. Merci beaucoup. À demain tout le monde. Bye-bye.
2: Salut.
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2: 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Mercredi 3 juin, bon début de journée, que vous soyez sur la route, à la maison, au travail, que vous nous écoutiez d'une oreille là, plutôt distraite en trame de fond, ou que vous soyez très, très attentif à tout ce qui se passe. Mais on prend tout le monde. Stéphanie Gagné qui vous accompagne jusqu'à midi à Haut pour le meilleur de la musique. Et ce matin, on revient sur les rumeurs qui auraient pu avoir un autre Indiana Jones que Harrison Ford. C'est des scènes du dernier Star Wars tourné aux îles de la Madeleine. Une sacoche au poulet et Google qui s'attaque aux moustiques. Sinon, en musique, Green Day, J. Scott, Four Non Blondes à venir. Et chanson.

De l'hommage à Ricardo, on parle à l'hommage du petit poulet chaud en épicerie qu'on peut acheter pour pas trop cher, autour de 10 $, puis ça dépanne tellement. Mais sachez que le poulet rôti dont je parle est maintenant un article mode. Je vous explique ça dans quelques minutes, mais juste avant, Green Day de 2004, Boulevard of Broken Dreams à Oakland.

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1: Oh! Vous avez peut-être entendu parler que hier, c'était la journée nationale du poulet rôti. Aux États-Unis, c'est vraiment très fort. Et pour souligner le tout, on a créé une sacoche à l'image du petit poulet chaud dans un paquet de plastique avec la petite poignée sur le dessus. Là. Exactement ça qu'on offre, mais en sacoche. Et c'est la marque américaine de bâtonnets de viande séchée Chomps qui a profité de cette journée-là pour faire parler d'elle. Et je vous le jure, même si facilement on a référence au petit poulet, ça a de la gueule. C'est vraiment un petit casier en plastique avec tout ce qu'il faut comme attirail pour qu'on puisse refermer une sangle dessus. Le chicken is ready to eat. Et c'est plus qu'à tirage limité. C'est un concours. On y va par tirage au sort. Chomps.com, si vous voulez vous inscrire. Le tout est déjà disponible sur le site web. À venir, Four Non Blondes, classique What's Up à haut.

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1: Chez nous, on a un amour très, très fort pour la série de films Indiana Jones. Vous dire, ça a longtemps été ma sonnerie de téléphone cellulaire. Là, j'ai arrêté ça, je l'avais toujours dans la tête, le fameux ta-ta-ta-ta. Mais est-ce qu'on peut imaginer Indiana Jones sous les traits d'un autre acteur, Harrison Ford? Ben, Steven Spielberg a confirmé dernièrement avoir voulu confier le rôle du célèbre archéologue à une autre grande vedette hollywoodienne, Monsieur Pinch Monumental. Tom Selleck. Mais bon, il avait fait une entrevue, une audition, était très bon. Son essai, c'était concluant, mais c'est là que le destin s'en est mêlé pour Tom, qui a eu un autre gros contrat comme la série Magnum P.I., ça vous dit quelque chose. Ça l'empêchait de jouer Indiana Jones. Mais moi, je dis parfait. Harrison Ford a vraiment fait un travail excellent. Youngblood, Zombie, ça s'en vient. Et vos infos aussi. À haut.
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10: Bon mercredi, ici Louis-Philippe Arnoirel. La longue négociation en vue de renouveler les conventions collectives des syndicats de quelque 3500 paramédics rattachés à la CSN, dont plusieurs en Montérégie, vient d'être relancée lundi, plus de 3 ans après l'échéance du contrat de travail en 2023 et après 11 mois de grève. La centrale a précisé que des représentants du Conseil du Trésor prennent part à ces pourparlers en compagnie des employeurs. Elles portent essentiellement sur les questions pécuniaires. Et le projet de modernisation de l'hôpital Charles-Lemoyne à Longueuil bénéficie d'un nouveau soutien du gouvernement fédéral. Québec s'est vu octroyer une somme $1 milliard par Ottawa d'ici 2028-2029 pour contribuer au financement de projets prioritaires en matière de santé prévus au plan québécois des infrastructures. 6 dossiers de modernisation, d'agrandissement ou de construction ont été ciblés pour un appui au fonds pour bâtir des collectivités fortes. C'est ce qui complète vos actualités Arsenal Média. Passez une bonne journée sur nos ondes.

Saviez-vous que le Québec est dans la mire pour plusieurs plateaux de tournage de gros, gros films américains? C'est pas nouveau, ça fait longtemps qu'on le fait, mais Star Wars aux îles de la Madeleine. Oui, ça s'est fait. Pour le dernier Star Wars, le Mandalorian et le Grogu qui est à l'affiche présentement. Je vous explique tout ça dans quelques minutes, mais juste avant, Incubus et Drive à haut.

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1: C'est drôle que le film soit sorti le 22 mai dernier, soit le Mandalorian et Grogu, le dernier Star Wars, et que là, c'est là qu'on apprend que certains paysages spectaculaires qu'on peut voir au grand écran dans l'univers de Star Wars viennent des îles de la Madeleine. Il y a un tournage qui a eu lieu en juin 2025. Une équipe technique d'effets visuels en provenance de Montréal et de Los Angeles qui ont débarqué aux îles de la Madeleine pour deux jours. Tournage dans les secteurs de Pointe-aux-Loups et de la Dune du Nord, pour ceux et celles qui connaissent l'île. Ces paysages qui sont emblématiques de l'archipel qui apparaissent dans le film. Et ça a été vraiment beaucoup de revenus aussi. C'était bon pour la business aux îles, une grosse production. Les gens ont été très respectueux des règlements des îles, des lieux, et voulaient vraiment s'assurer que les choses soient bien faites. Mais imaginez-vous, on a dû garder le secret en raison d'accords de confidentialité imposés par Disney pour ces lieux de tournage. Alors, c'est pour ça qu'on l'apprend aujourd'hui. Bloodline, Alex Warren et Jelly Roll, ça s'en vient à haut.

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Je salue Cassandra et encore Annie qui m'ont déjà dit « Ah, lui, j'y ferais pas mal. » Francis de Grandpré. Et c'est le cas de plusieurs filles, il faut dire, avec la saison des trophées pour le meilleur de la musique à eau.

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8: Bon mercredi, ici Louis-Philippe Arnoirel. La longue négociation en vue de renouveler les conventions collectives des syndicats de quelques 3500 paramédics rattachés à la CSN, dont plusieurs en Montérégie, vient d'être relancée lundi, plus de 3 ans après l'échéance du contrat de travail en 2023 et après 11 mois de grève. La centrale a précisé que des représentants du Conseil du Trésor prennent part à ces pourparlers en compagnie des employeurs. Elle porte essentiellement sur les questions pécuniaires. Et le projet de modernisation de l'hôpital Charles-Lemoine à Longueuil bénéficie d'un nouveau soutien du gouvernement fédéral. Québec s'est vu octroyer une somme $1 milliard par Ottawa d'ici 2028-2029 pour contribuer au financement de projets prioritaires en matière de santé prévus au plan québécois des infrastructures. 6 dossiers de modernisation, d'agrandissement ou de construction ont été ciblés pour un appui au fonds pour bâtir des collectivités fortes. C'est ce qui complète vos actualités Arsenal Média. Passez une bonne journée sur nos ondes.
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Vous avez des questions à propos de la musique. Une information à nous donner, quelque chose qui se passe sur la route particulièrement. Ben, on est là pour ça. En direct sur le terrain, ça c'est vous. Moi, c'est dans les studios. 88-724-9870. Nino au courant, vous êtes nos yeux sur le terrain. Still my sunshine, Hélène. Pour un peu de soleil à haut.

Saviez-vous que Google souhaite combattre les moustiques? Moi, j'ai un appareil Google, ça fait bien mon affaire. Google, quand j'ai besoin de faire une recherche quelconque, mais dans le monde du moustique, c'est non. J'en veux pas plus de moustiques. Ça commence déjà à sortir, puis je suis déjà tannée, ça va être beau. Mais j'ai les détails sur cette initiative dans quelques minutes. Et voici Patrice Michaud en musique.

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1: Google souhaite combattre les moustiques avec plus de moustiques encore. C'est un programme Debug qui attend actuellement l'approbation des autorités fédérales pour relâcher jusqu'à 32 millions de moustiques en Floride et en Californie pour réduire la population d'insectes vecteurs de maladies. C'est un programme que Google a mis sur pied, mais à profit son expertise technologique pour élever une armée de moustiques. Ça va être relâché. On dit que ce sont des mâles stériles, non piqueurs, mais c'est étonnant, pareil, là, ça pique ou pas, là. C'est étonnant. Tu sais, sur le bord d'une oreille pendant que tu dors, là. Donc, ceux-ci vont également être porteurs d'une bactérie naturellement présente dans l'environnement qui les empêche de se reproduire avec des femelles sauvages. Et lorsqu'un mâle infecté tente de s'accoupler avec une femelle sauvage, les œufs ne vont pas éclore. Alors, ça explique le pourquoi on veut faire ça. Mais il a l'air qu'on passe par Chibougamo pour aller à Repentigny. Red Hot Chili Peppers, ça s'en vient. À haut! 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

0: nous réserve de quoi de beau, tu me dirais-tu? Hey, hey, ce qu'annonce la météo.
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2: Il y a des journées comme ça, hein, et je sens mon cerveau un peu en compote aujourd'hui. Ça se peut. Milieu de la semaine, un bon café, puis après ça, un bon petit lunch, puis le tour est joué. En vous souhaitant une excellente fin de journée, bien branché à haut pour le meilleur de la musique. On a d'ailleurs Richard Z. Sirois qui sera là dans quelques minutes pour les grands bazous avec ses tunes qu'on aime, ses bons souvenirs. On a entre autres du vieux vilain pingouin, les Cowboys fringants, parce qu'il y en a tellement de bonnes, Harmonium aussi, puis les infos, et c'est là que s'en vient.
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11: Ici Michel Scarpino. L'administration de Donald Trump brandit de nouvelles menaces de droits de douane visant notamment le Canada. Les États-Unis souhaitent imposer des droits de douane de 10% ou plus contre plusieurs pays qui, selon eux, ne combattent pas suffisamment l'importation de biens issus du travail forcé. Le Parti conservateur du Québec émet des réserves quant à l'adoption rapide d'un projet de loi visant à interdire la vente des boissons énergisantes aux jeunes. Le gouvernement aurait bientôt l'occasion de déposer un projet de loi. Selon la députée conservatrice Maïté Blanchette-Vézina, l'enjeu nécessite d'être étudié attentivement. À son avis, interdire la vente de boissons énergisantes aux jeunes est une mesure importante qui ne peut pas être prise sans consulter des experts. Et puis, si vous êtes nostalgique de la chaîne de télévision Musique Plus, qui a quitté les ondes en 2019, elle va renaître sur les réseaux sociaux. La chaîne réapparaîtra dans une nouvelle mouture sur TikTok à partir du 11 juin. Des VJ mettront en avant les nouvelles voix créatives du Québec. C'était vos actualités Arsenal Média.

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2: Ben salut tout le monde, bienvenue dans ce show radio qui s'appelle Les Grands Bazous. Merci d'être à l'écoute. Un petit salut à nos collègues de travail qui sont un petit peu partout à travers le Québec.
3: Qui vivent l'été, parce que je pense ça, on est vraiment en mode été, fait beau, fait chaud.
2: Hey, aujourd'hui, c'est la plus belle journée de l'année jusqu'à maintenant.
3: Pas mal partout au Québec, d'ailleurs.
2: Hey, il fait plus +2. Non, sérieusement, on est très proche du 20 degrés et à peu près partout. C'est magnifique. Un petit salut aux gens qui se promènent, qui se baladent avec des écouteurs sur les oreilles.
3: Faisant de la bonne musique qu'on a pour vous autres. Puis un bon lunch, ça va être bon.
2: Et qui vont s'arrêter devant une terrasse pour prendre une bière. Ah non,
3: ça c'est toi, ça.
2: Oui, ça c'est moi. Hey, on y va avec les Scorpions, un groupe qui a vendu plus de 100 millions de disques à travers le monde. L'un des groupes qui a connu le plus de succès dans le genre hard rock et heavy metal. Voici Scorpions avec Send Me an Angel, le meilleur de la musique. C'est toujours ici à Oh!

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1: Ben, le 3 juin, mais en 1967, il y a le groupe The Doors qui sort la chanson Light My Fire, qui se retrouve sur leur premier album qui s'appelle tout simplement The Doors. Quelques mois plus tard, ils se retrouvent à l'émission Ed Sullivan Show.
2: C'est le... Et ça s'est pas bien passé.
1: Non, ça s'est pas bien passé parce que on leur a dit, il faut changer quelques mots de votre chanson parce que ça fait référence à la drogue.
2: Ouais.
1: Et nous, on n'aime pas ça, la drogue. Alors, le groupe a dit, ben, parfait, on est en direct, on va changer les paroles en répétition, tout est beau. Et en direct, qu'est-ce qu'ils ont fait?
2: Ils ont chanté exactement les paroles.
1: Et ils ont été bannis à vie de cette émission qui était l'émission la plus écoutée à ce moment-là.
2: Oui, aux États-Unis.
1: D'ailleurs, les Beatles étaient passés par là.
2: Mais je te dirais même que si on se fie un peu au biopic de The Doors, magnifique film, soit dit en passant, d'Oliver Stone, les Doors ont fait exprès lors du passage en question pour le dire encore plus fort.
1: Exactement. Voici The Doors avec Light My Fire, version non censurée ici, à O, bien sûr.
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0: Ben, si c'est toujours le meilleur de la musique sur le réseau Arsenal Média, le plus grand radio-diffuseur au Québec. On a un quart d'heure non-stop devant nous avec, entre autres, Weezer et Def Leppard. Ça va commencer, ça, ce bloc-là, avec U2 et Vertigo.
1: Chanson qui a été utilisée pendant un certain laps de temps pour célébrer les buts des Canadiens, mais par la suite, on est revenu peut-être à un état plus francophone. Ça a toujours fait jaser, ça, Richard.
0: Les
1: buts de célébration à Montréal. On a eu les locaux locaux qui ont été là pendant un certain temps.
0: Avec
1: également.
0: Le but, d'ailleurs. La chanson s'appelait Le but. Ah ben, U2, ça sent bien dans un instant au meilleur de la musique.
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2: Oh. Ben, il y avait Loverboy avec Working for the Weekend et nous, on est là la fin de semaine aussi, le dimanche de 9h
3: oui.
2: à 10h.
3: Oui, sans faute. C'est le fun pendant que vous brunchez. Nous autres, on vous réveille avec la musique au bout puis du gros rock.
2: Puis un petit café tout. Ah, rien qu'un petit café.
3: Oui, Charles, un petit café. Parce que t'as pris la veille, faut que ça s'élimine le lendemain.
2: Le Canadien n'est plus sur la carte du hockey professionnel en ce moment, mais il y a du football qui commence et il y a du hockey encore.
3: Les Alouettes, ça commence la saison des Moineaux jeudi sur la route face aux Ticats à Hamilton et jeudi match numéro 2 de la série finale de la Coupe Stanley entre les Golden Knights et les Kings.
2: On va vivre ça de près. Offenbach, tiens, ça sent bien avec mes blues, passe plus dans la porte. Le meilleur de la musique, c'est toujours ici à Oh!
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2: Ben, il y avait Jean Leloup avec 1990 pour conclure ce show radio. Demain, entre autres, Corbeau des Pêchements des Green Day. Merci, Sylvain Caron.
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2: Beau travail, t'es le meilleur.
3: Merci, je fais un plaisir, c'est piton.
2: Faut dire que t'es le seul dans Baptiste, là.
3: C'est ça. Je te fallais pas le dire, cette bout-là.
2: Je vous invite à rester à l'écoute des stations hautes du réseau Arsenal Média parce que c'est toujours le meilleur de la musique. Demain, tout le monde. Salut.
3: Bye.
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13: Ici Michel Scarpino, l'administration de Donald Trump brandit de nouvelles menaces de droits de douane visant notamment le Canada. Les États-Unis souhaitent imposer des droits de douane de 10% ou plus contre plusieurs pays qui, selon eux, ne combattent pas suffisamment l'importation de biens issus du travail forcé. Le Parti conservateur du Québec émet des réserves quant à l'adoption rapide d'un projet de loi visant à interdire la vente des boissons énergisantes aux jeunes. Le gouvernement aurait bientôt l'occasion de déposer un projet de loi. Selon la députée conservatrice Maïté Blanchette-Vézina, l'enjeu nécessite d'être étudié attentivement. À son avis, interdire la vente de boissons énergisantes aux jeunes est une mesure importante qui ne peut pas être prise sans consulter des experts. Et puis, si vous êtes nostalgique de la chaîne de télévision Musique Plus, qui a quitté les ondes en 2019, elle va renaître sur les réseaux sociaux. La chaîne réapparaîtra dans une nouvelle mouture sur TikTok à partir du 11 juin. Les VJ mettront en avant les nouvelles voix créatives du Québec. C'était vos actualités Arsenal Média.

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3: 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Hello, hello, bon début d'après-midi. Olivier Poitras qui vous retrouve. En ce 3 juin, mercredi, milieu de semaine, un gros merci d'être branché sur nos ondes. Salutations à si vous venez de vous joindre à nous. J'espère que l'heure du lunch s'est bien passé de votre côté. Vous allez profiter pour relaxer un peu et reprendre votre après-midi de travail. Dans les prochaines minutes, Mumford & Son et Oizier, ça s'en vient avec Rubber Bandman. On aura également la musique de Vance Joy à l'instant. Matt Mason avec Downstairs à Haut.

Olivier Poitras qui vous accompagne jusqu'à 15h, jusqu'au trafic. Le meilleur de la musique qui se poursuit. Dans les prochaines, entre autres, vous aurez la musique des Trois Accords avec Marrakech. Ça s'en vient à l'instant. C'est Mumford & Son avec Oiseur. Voici Rubber Badman. Le meilleur de la musique, c'est à haut. Oh.

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1: Oh. Ben vous le savez, la meilleure façon de trouver des chroniques, des entrevues que vous avez peut-être entendues sur nos ondes, que ce soit le matin, à compter de 6h dans vos 100 000 matins, vous avez également à compter de 15h dans le trafic. Tout ça se retrouve sur le site de Oui, évidemment, et dans la section rattrapage, que ce soit bon des chroniques culturelles, que ce soit des chroniques sur un paquet de trucs que vous avez entendus, des artistes, entre autres, que vous avez entendus en ondes, ben c'est là. C'est disponible sur notre site web. Aussi, bonne façon de pouvoir nous écouter, oui, en ligne, partout où vous soyez, sur votre téléphone, ordinateur, à la maison, peu importe, vous avez tout. Dans les prochaines minutes, c'est Somber avec Homewrecker, ça s'en vient, restez là.

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1: À Calgary, du côté du Stampede, il y a une nouvelle tradition qui dure, je dis nouvelle, c'est là depuis quelques années déjà, où on vous fait goûter à des menus spéciaux. On parle de bizarreries culinaires, que ce soit à des bars Mars à rouler dans le bacon, à des sandwichs au ramen épicé, de la crème glacée aspergée de beurre, et également vous avez de la pizza frite avec des cornichons sur le dessus. Il y en a pour tous les goûts, et moi, vous dire une affaire, ça a l'air ragoûtant. Alex Warren, semaine dans les prochaines.
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14: Ici Michel Scarpino, l'administration de Donald Trump brandit de nouvelles menaces de droits de douane visant notamment le Canada. Les États-Unis souhaitent imposer des droits de douane de 10% ou plus contre plusieurs pays qui, selon eux, ne combattent pas suffisamment l'importation de biens issus du travail forcé. Le Parti conservateur du Québec émet des réserves quant à l'adoption rapide d'un projet de loi visant à interdire la vente des boissons énergisantes aux jeunes. Le gouvernement aurait bientôt l'occasion de déposer un projet de loi. Selon la députée conservatrice Maïté Blanchette-Vézina, l'enjeu nécessite d'être étudié attentivement. À son avis, interdire la vente de boissons énergisantes aux jeunes est une mesure importante qui ne peut pas être prise sans consulter des experts. Et puis, si vous êtes nostalgique de la chaîne de télévision Musique Plus, qui a quitté les ondes en 2019, elle va renaître sur les réseaux sociaux. La chaîne réapparaîtra dans une nouvelle mouture sur TikTok à partir du 11 juin. Les VJ mettront en avant les nouvelles voix créatives du Québec. C'était vos actualités Arsenal Média.

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Ah ben, je ne sais pas si vous avez regardé le premier match de la finale de la Coupe Stanley hier, mais on va vous dire, si ce sont des matchs comme ça jusqu'à la fin, ça va être une finale assez excitante. 5-4, la victoire des Golden Knights. Ouais, les partisans du Canadien vont se réjouir. On poursuit la musique avec Kane Brown et Two Pairs. Je vous souhaite un bon mercredi.

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2: Oh. Il y a des fans de courses automobiles qui sont à l'écoute, des fans de Formule 1 entre autres. Et en fin de semaine, c'est le Grand Prix de Monaco sur le circuit mythique, voilà, de Monte Carlo. Et la question que j'ai pour vous, c'est, vous en pensez quoi de ce Grand Prix-là? Parce qu'on s'entend, il n'y a jamais vraiment beaucoup d'action. Bon, oui, il peut y avoir des accrochages ici et là. Il n'y a pas vraiment de dépassement. La piste est tellement étroite, les voitures sont grosses, il ne se passe rien. Personnellement, c'est pas un Grand Prix que j'apprécie. Oui, c'est beau, oui, c'est mythique, oui, l'histoire et tout ça. Mais le spectacle est tellement terne. Je sais pas, j'attends vos commentaires, tiens, dites-moi là. Youngblood, ça s'en vient avec Zombie dans les prochaines. Je vous souhaite un bon mercredi chez nous.

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1: Lui vient tout juste de sortir son nouvel album, 7 ans de malheur, titre permanent. Et c'est avec Printemps qu'on se l'offre. Voici Corias à O.

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0: Et c'est le trafic qui suit à compter de 15h, 18h, les hits avec Chuck Noël. On se laisse avec Gab Fredette. Je vous souhaite un excellent mercredi.
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16: Ici Michel Scarpino. Dans son bilan du mois dernier, la SOPFEU a fait savoir que mai s'est avéré légèrement sous la moyenne en ce qui concerne la quantité de feux de végétation qui sont survenus au Québec. L'organisme et les services municipaux d'incendie ont combattu 101 feux en zone de protection intensive comparativement à une moyenne de 138. L'Auto-Québec souhaite s'adapter à la multiplication des caisses libre-service chez les détaillants en intégrant directement une offre de loterie à ses interfaces autonomes. La Société d'État procédera durant l'été à des projets pilotes dans certains points de vente pour tester cette possibilité. Et puis l'administration Trump brandit de nouvelles menaces de droits de douane visant notamment le Canada. Les États-Unis souhaitent imposer des droits de 10% ou plus contre plusieurs pays qui, selon eux, ne combattent pas suffisamment l'importation de biens issus du travail forcé. C'était vos actualités Arsenal Média.

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1: Ben encore une fois, une bonne main d'applaudissements à Dame Nature. Quelle belle journée qu'on a. 28 degrés présentement de Saint-Jean-sur-Richelieu à Saint-Hyacinthe, partout en Montérégie, sous le soleil. J'ai vu des gens, des entreprises autour de la station qui ont des tables à pique-nique. Je trouve ça cool, tu sais. Au moins, ça permet aux employés de profiter un peu de la belle température. Je lance ça dans l'univers pour mes patrons, mais ce serait bien smart qu'on ait ça, nous autres aussi, à la station pour en profiter un petit peu. Sinon, on va en profiter en sortant du travail. Je vous accompagne jusqu'à 18h dans le trafic. Mon nom est Marie-Carrielle. On va avoir la visite de Karel Aimard de RDS un petit peu plus tard. Retour sur la victoire de Vegas contre les Hurricanes de la Caroline hier soir. Dominique Provost de Tourisme Montérégie sera avec nous aussi. On va se parler de Beach Party. Ouais, parce qu'il y en a un prévu prochainement en Montérégie. Ça s'en viendra un petit peu plus tard dans l'émission. Mais d'abord, on retourne en 2008 pour partir le show avec Kid Rock, All Summer Long. Vous êtes à haut.

fans comme moi de l'humoriste, animateur, acteur de Pierre-Yves Roy Desmarais, ben là, il sera la tête d'affiche d'une nouvelle comédie. Et ça s'en vient très prochainement. J'ai tous les détails pour vous dans les prochaines minutes. Entre-temps, Sarah Dufour se mène dans le meilleur de la musique. Mais d'abord, back to Friends. Voici Somber à Oprah.

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0: Joyal, mais il interprète le frère de Martin Matt dans la série de Martin Matt. Et vraiment, on l'a comme un peu découvert. En tout cas, moi, je l'ai découvert comme acteur qui arrivera à démarrer dans cette série-là. Et là, ben, on pourra le voir dans une nouvelle comédie qui s'intitule Détective numéro 1. C'est une série qui est imaginée et écrite par Pierre-Yvroy Desmarais, justement. Et la série va débarquer sur Crave à l'hiver 2027. J'ai bien hâte de voir ça. En tout cas, jusqu'à présent, il y a tous les talents. Hein? Lui, je pense qu'on peut dire ça. Dans les prochaines minutes, la musique d'Alanis Morissette, ça s'en vient à haut.
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14: Météo. C'est beau, du soleil partout en Montérégie présentement. On a 28 degrés, c'est dégagé pour ce soir et cette nuit. Vous allez pouvoir profiter là, d'un petit souper à l'extérieur peut-être. Demain aussi, on va avoir une autre belle journée, maximum de 29, humidex 30. Et là, ben, à compter de vendredi, les nuages vont s'installer, mais c'est encore moins avec un maximum de 27.
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qui entoure les Cowboys fringants ces jours-ci. On a appris que Jérôme Duprat est maintenant un nouveau scientifique en chef au Québec. Et ben le retour annoncé pour Pub Royal, la comédie musicale, si vous l'aviez manqué, ben on pourra la voir éventuellement. C'est que des bonnes nouvelles, ça fait du bien. Dans les prochaines minutes, Ryan Kennedy, ça s'en vient, mais d'abord, les voici nos Cowboys fringants, souvenirs du début des années 2000. Je la connais par cœur, celle-là, c'est tellement bon. Joyeux calvaire, dans le meilleur de la musique. Vous êtes à haut.

0: Ben, je vais poursuivre sur le thème des bonnes nouvelles. Ce matin, dans les 100 000 matins, Max Lalonde et Fred Côté se sont entretenus avec M. Gilles Dubé. Qui est-il? C'est le premier propriétaire et premier franchisé de 1-800-GOT-JUNK à Saint-Jean-sur-Richelieu et au Québec. Il y a de quoi être fier, il y a de quoi se péter les bretelles. Et je vous rediffuse cette magnifique entrevue dans les prochaines minutes dans le trafic et en musique. Walk the Moon, ça s'en vient.
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0: Récent. C'est quoi l'affaire la plus bizarre, mettons, que vous avez ramassée, M. Dubé?
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0: Oh, oh boy!
1: Ouais.
0: Ouais.
1: On est allé dans une usine de fabrication, là, puis avec les inspecteurs du Canada pour les taxes, là, puis ils ont à inspecter le chargement. Ils n'ont pas compté les millions
0: ben
1: de cigarettes.
0: Non, j'imagine là,
1: mais,
0: que non.
1: mais ils étaient là pour s'assurer qu'ils s'en allaient à la bonne endroit puis être sûr qu'ils ne retournent pas sur le marché de la revente.
0: Ça va te faire un beau feu de joie, cette affaire-là, c'est sûr et certain.
1: Ouais. Mais on ramasse quand même, on rencontre des situations quand même assez cocasses là, à chacune de nos journées.
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autant la musique dans le tapis puis les fenêtres baissées. Ben, parle-moi de ça. Merci d'avoir choisi le meilleur de la musique. On fait l'ensemble comme ça jusqu'à 18h. Dans les prochaines minutes, on va prendre le temps de s'informer avec les nouvelles d'Arsenal Média et en musique Collective Soul.

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3: Ici Michel Scarpino, voici le bilan de l'actualité. Le gouvernement fédéral présenterait prochainement un projet de loi sur le travail forcé dans les chaînes d'approvisionnement. C'est ce qu'a indiqué le premier ministre Mark Carney après la nouvelle menace de l'administration Trump d'imposer des droits de douane supplémentaires de 10% au Canada et à d'autres pays à la suite d'une enquête sur cette question. Les enquêtes sur le travail forcé visent à fournir au président Trump une base juridique pour poursuivre son programme tarifaire mondial après que la Cour suprême des États-Unis est invalidé ses droits de douane du jour de la libération et ceux visant le Canada, le Mexique et la Chine en raison de la crise du fentanyl. Ottawa a demandé au CRTC de réexaminer sa récente décision visant à tripler les contributions financières des plateformes de diffusion en continu consacrées au contenu canadien. Le CRTC a annoncé en mai qu'il exigerait des grands services de diffusion en continu comme Netflix qu'ils consacrent 15 % de leurs revenus canadiens au contenu canadien. Le gouvernement veut plutôt allouer 600 millions au secteur audio et audiovisuel canadien, annoncé le ministre de la Culture, Mark Miller. Ce dernier a expliqué que le fait que les États-Unis aient identifié la loi sur la diffusion continue en ligne comme un obstacle commercial n'était pas la seule raison pour laquelle le gouvernement avait demandé au CRTC de changer de cap. Et puis la chaîne Musique Plus, qui a marqué l'adolescence de toute une génération, sera de retour, mais cette fois-ci sur la plateforme TikTok. La célèbre marque sera relancée le 11 juin grâce à une entente entre TikTok, Attraction et Motion Entertainment. On promet du contenu entièrement renouvelé pour mettre de l'avant la musique, la culture et le divertissement québécois. Musique Plus avait été lancée en 1986 et avait profondément influencé toute une génération de téléspectateurs. La chaîne a cessé ses activités en 2019. Ça complète le bilan de l'actualité Arsenal Média. On vous souhaite une bonne fin de journée à notre antenne.
4: Ouais, ben je pense qu'on peut dire que les fans des Hurricanes de la Caroline savent passer leur message à l'adversaire. C'était ben évidemment le premier match de la finale de la Coupe Stanley hier soir et disons qu'ils ont offert tout un accueil entre guillemets aux gardiens des Golden Knights de Vegas, quelques notions élémentaires du consentement. On scandait dans l'aréna No means no. Non, c'est non. Rappelons que le gardien en question avait été accusé puis acquitté d'agression sexuelle dans l'affaire de l'édition 2018 d'équipe Canada Junior. Résultat du match, Vegas 5, Hurricane 4. Et ce qui a fait beaucoup jaser aujourd'hui, Patrick Roy rencontrerait les Leafs la semaine prochaine pour le poste d'entraîneur-chef de l'équipe. 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

1-855-40-RADIO, c'est le numéro pour me joindre en studio. Si vous voulez me texter, rentrez-le dans vos favoris, là, dans votre téléphone, comme ça, le zip-zap-zoup, ça va être bien facile la prochaine fois de m'envoyer un petit message si vous avez du monde à saluer. Vous voulez motiver les enfants, c'est la fin de l'année scolaire. My God, qui travaille fort en ces jours-ci. On les comprend, puis il fait chaud dans les écoles avec le 28 degrés sous le soleil qu'on a présentement. Une grosse pensée à vous autres. On est ensemble jusqu'à 18h. Dans la prochaine heure, on aura la visite de Dominique Provost de Tourisme Montérégie. On va se parler, entre autres, de régate, du Festival du Richelieu aussi, au club de canotage à Autobahn Park, si vous voulez voir une course des élus. Oui, oui, oui, il va y avoir ça. Je pense que ça va être bien drôle et bien amusant. On va se parler de Beach Party aussi à venir dans les prochains jours en Montérégie. Ça s'en vient là, dans une trentaine de minutes. Entre-temps, la musique de Talk, ça s'en vient. Et tout de suite, retour en 1995. December, Collective Soul, dans le meilleur de la musique. À haut!

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déménager cette année, on va tester des chiffres. Okay? Selon vous, le coût total pour un déménageur moyen. Pas un déménageur écolo ou un déménageur qui s'en fout de l'argent, là. Mettons un déménageur moyen. Selon vous, ça coûte combien en 2026 déménager? Est-ce que c'est 500$, 1000$, 2000, 5000? Testez vos réponses. Je vous dévoile la bonne dans les prochaines minutes. Entre 30, classe moyenne d'abord. Jonathan Pinchot. À haut!

0: combien déménager en 2026? C'est peut-être ce qui s'en vient pour vous dans les prochains jours, prochaines semaines. Là, on parle pas d'un déménageur écolo ou un déménageur qui regarde pas dépenses. On parle d'un coût total pour le déménageur moyen. Ça change, évidemment, avec les dates. Donc, le 1er juillet, évidemment, c'est le plus cher, 2 040 $. Le 27 juin, 1 440 $. Même chose pour le 2 juillet. Mais semble-t-il que dans tout ça, il faut ajouter jusqu'à 200 $ à ce montant-là si on doit acheter des boîtes. Est-ce que c'est un chiffre qui ressemble un peu à votre budget si vous déménagez cette année? Je suis curieuse de le savoir. Un 855-40-RADIO. Bonne boîte à tous. Dans les prochaines minutes, Panic at the Disco. Ça sent bien. Ne bougez pas.
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15: Une bonne claque à Dame Nature là, pour les derniers jours. Vraiment, on n'a pas à se plaindre. C'est beau, c'est chaud. Le beau gros soleil qui nous accompagne encore à cette heure-ci. Puis ça va être dégagé là, pour ce soir. Donc, si vous voulez en profiter à l'extérieur avec les enfants, là, let's go. Minimum de 14 pour la nuit prochaine. Demain, une autre belle journée ensoleillée. Maximum de 29. Et les nuages vont commencer à s'installer dans la nuit de jeudi à vendredi. Vendredi, ce sera des nuages avec un maximum de 27.
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Parce que la prochaine chanson, peu importe ce qu'on est en train de faire, on la chante. Ça part tout seul. C'est comme automatique. Si vous voulez les voir en show, leur prochaine date chez nous en Montérégie, c'est en supplémentaire au club du quartier 10-30 le 18 décembre prochain. Et ben je suis allée voir, il reste quelques billets dépêchez-vous. Puis là, vous allez me donner raison, hein? On va toute la chanter, celle-là. Saskatchewan, les trois accords. Ah oh!

0: de belles activités un peu partout. On va parler de régate, on va se parler de beach party, de festival, du Richelieu et encore plus, plein de belles activités à surveiller dans les prochains jours en Montérégie. Et nul autre que Dominique Provost de Tourisme Montérégie pour nous rapporter toutes ces bonnes informations-là. Ça s'en vient dans les prochaines minutes. Et en musique, Miles Smith, ça s'en vient.
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2: Et puis les moteurs sont très puissants, ouais. Ça te vibre à l'intérieur. D'ailleurs, si vous y allez avec des tout petits, mais même pour les adultes, là, peut-être des casques ou des coquilles ou des bouchons, parce que c'est quand même fort.
3: Ouais.
2: Mais honnêtement, c'est vraiment impressionnant. Donc, toute la fin de semaine, il va y avoir des compétitions. Tu sais, je le mentionnais, c'est vraiment un événement qui est le fun, qui est festif. Il va y avoir aussi des prestations musicales, donc des 5 à 7 sur une terrasse.
3: Okay.
2: Le vendredi soir, il y a un DJ qui va être là pour l'after party. Il y a une zone familiale qui est là aussi pour animer les tout petits. Donc, c'est vraiment pour tout le monde. Super le fun. Beau week-end. Les billets sont au coût de 40$, donc ça peut valoir la peine d'aller là. C'est une des premières compétitions là, dans l'année au niveau des régates qu'on sait que souvent finissent avec ceux de Valleyfield. Donc, un premier événement qu'on peut vivre du côté de Sorel.
3: Et du côté de Valleyfield, justement, là, je ne sais pas si je vais bien le prononcer, APDIS?
2: Oui, en fait, c'est un acronyme.
3: OK.
2: Oui, c'est ça. Puis, c'est le genre d'événement que moi, je trouve vraiment intéressant. Puis, c'est pour ça qu'on trouvait vraiment important de vous en parler. Ça se passe vendredi et samedi. En fait, l'APDI, c'est l'Association pour les personnes ayant une déficience intellectuelle du Suroy. Donc, c'est un événement qui, à la fois, est festif.
3: Mais
2: c'est
3: oui.
2: un festival, on aime ça. C'est notre côté latin qui veut fêter, mais on est là pour une bonne cause. Ils ont une super belle programmation. Donc, vendredi, ça va être thématique country. Donc, il va y avoir Véronique Labbé qui va être là avec Francis de Grandpré. Et le samedi, c'est Billy Dupage et le gros spectacle, c'est Marimé.
3: Ah, mon
2: c'est
3: Dieu,
2: très cool,
3: gros
2: honnêtement.
3: Show.
2: Là, pis, ça se passe au parc d'Elpha Sauvé qui est en plein cœur de Valleyfield. Fait qu'on est au cœur de la ville dans un super bel endroit à l'extérieur. Fait que beau week-end pour une bonne cause. C'est 40$ pour les billets et pour les 10 ans et moins, c'est gratuit. Fait que c'est le fun aussi d'y aller avec la famille. Il y a plein d'animations qui sont sur place. Donc, pour la bonne cause, ça vaut la peine d'aller voir des beaux spectacles en fin de semaine à l'Abdi en musique.
3: Et les seigneuriales de Vaudreuil-Dorion.
2: Écoute, là, la saison des festivals a commencé.
3: Ça part,
2: là, ils s'en
3: allaient
2: un après l'autre. Donc, toujours tout le week-end, vendredi, samedi, dimanche, du côté de Vaudreuil-Dorion, c'est les Seigneuriales, un événement qu'on connaît qui revient année après année, qui est un des incontournables de la Montérégie, qui est organisé par le musée régional de Vaudreuil-Soulanges. Donc, on va vivre un peu des reconstitutions historiques. Il y a beaucoup d'animations sur place. C'est vraiment accessible à tous. Là. On n'est pas obligé des férus d'histoire.
3: D'histoire,
2: là.
3: Ouais, c'est ça.
2: C'est vraiment accessible. Il y a beaucoup de zones d'animation. Il y a des personnages costumés, des activités familiales, des jeux, des découvertes pour tout le monde. Il y a des expériences immersives aussi qui vont nous amener un peu dans la vie qu'on avait dans le temps des seigneuries.
3: C'est fou, hein? C'est la technologie qui nous ramène
2: qui
3: à l'époque.
2: Qui nous ramène dans
3: t'sais.
2: Le temps.
3: Mais oui.
2: D'ailleurs, je fais un petit aparté qui n'a pas rapport. J'ai vu qu'il y a des influenceuses qui se filmaient puis qu'on se voyait dans le Moyen-Âge, tout ça.
3: Ah
2: là.
3: Ouais.
2: Fait, ce genre de truc-là qu'on peut vivre, mais avec des interfaces numériques, c'est vraiment cool.
3: Vraiment.
2: Bref, fin de la parenthèse. C'est encore plus cool de le vivre en vrai du côté des seigneuriales. Donc, un gros aparté pour plonger dans le patrimoine québécois avec une belle fin de semaine du côté de Vaudreuil-Dorion.
3: Et le festival du Richelieu maintenant.
2: Ouais, en plus, là, comme on le dit, il commence à faire beau.
3: Ouais.
2: On veut profiter des plaisirs nautiques. Il y a un beau party qui se passe samedi et dimanche du côté du club de canotage OBC pour Otterburn Park. Donc, ça se passe à cet endroit-là. Fait que c'est vraiment un bel événement rassembleur. On va pouvoir essayer des kayaks, des planches à pagaies, des bateaux dragons. Fait que vraiment vivre les sports nautiques à cet endroit-là. On le dit, c'est un party, fait qu'il va avoir de l'ambiance. Je trouve ça quand même assez loufoque, mais je trouve ça drôle. Il y a une course des élus. Donc, toutes les personnalités politiques de la région vont.
3: C'est bien drôle.
2: En fait, plusieurs vont être là. Fait qu'on veut les voir se ridiculiser un peu.
3: Ben oui.
2: Ça vaut la peine d'aller là juste pour ça. Juste pour ça.
3: Oui.
2: Donc, je disais, beaucoup d'animations et des activités qui vont être là. Puis, tu sais, c'est le fun. Le Richelieu, c'est tellement une richesse qu'on a. Fait qu'il faut découvrir comment en profiter avec les visites nautiques. C'est 100% gratuit. Il faut juste s'inscrire avant, mais c'est gratuit. Fait qu'en plus, c'est une belle activité comme ça qui ne coûte pas un sou. Fait qu'on
3: profitez-en. Et mon Dieu, je pensais pas avoir ça si tôt dans la saison. Hein? Un beach party.
2: Ben, ça a l'air que c'est le début vraiment officiellement.
3: Ben oui,
2: on le voit que les températures, là, tu sais, les 26-27 qu'on a actuellement, là, c'est magique. Donc, samedi et dimanche, du côté de la plage Le Sablon à Sainte-Polycarpe, plage assez connue là, qui est du côté de l'ouest de la Montérégie. Ils organisent le gros beach party pour l'ouverture officielle de la plage. Tu sais, qui dit beach party, dit de l'animation, dit du fun, de la musique, beaucoup de jeux de plage qui vont être sur place. Il y a quand même des endroits qu'on peut relaxer aussi, là. C'est pas juste la grosse folie, là.
3: C'est pas un gros rave,
2: exact.
3: Là.
2: Exact.

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1: Non, qu'est-ce que vous allez mettre sur le barbecue ce soir? C'était pas dans mes plans, mais là, j'ai comme l'impression que quand je vais sortir de la station tantôt, ça va sentir le barbecue, ça va sentir la piscine. Puis là, ben, le souper auquel j'avais pensé va sûrement prendre le bar, puis ça va être des petites grillades sur le barbecue. En tout cas, je vous souhaite une excellente soirée. Bon retour à la maison sous le soleil et la belle chaleur, 28 degrés actuellement en Montérégie. Dans les prochaines minutes, on va puncher ça officiellement cette journée-là avec un peu de news et on va prendre le temps de s'informer aussi avec Arsenal Média.
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3: Ici Michel Scarpino, voici le bilan de l'actualité. Le gouvernement fédéral présenterait prochainement un projet de loi sur le travail forcé dans les chaînes d'approvisionnement. C'est ce qu'a indiqué le premier ministre Mark Carney après la nouvelle menace de l'administration Trump d'imposer des droits de douane supplémentaires de 10% au Canada et à d'autres pays à la suite d'une enquête sur cette question. Les enquêtes sur le travail forcé visent à fournir au président Trump une base juridique pour poursuivre son programme tarifaire mondial après que la Cour suprême des États-Unis est invalidé ses droits de douane du jour de la libération et ceux visant le Canada, le Mexique et la Chine en raison de la crise du fentanyl. Ottawa a demandé au CRTC de réexaminer sa récente décision visant à tripler les contributions financières des plateformes de diffusion en continu consacrées au contenu canadien. Le CRTC a annoncé en mai qu'il exigerait des grands services de diffusion en continu comme Netflix qu'ils consacrent 15% de leurs revenus canadiens au contenu canadien. Le gouvernement veut plutôt allouer 600 millions au secteur audio et audiovisuel canadien, a annoncé le ministre de la Culture, Mark Miller. Ce dernier a expliqué que le fait que les États-Unis aient identifié la loi sur la diffusion continue en ligne comme un obstacle commercial n'était pas la seule raison pour laquelle le gouvernement avait demandé au CRTC de changer de cap. Et puis la chaîne Musique Plus, qui a marqué l'adolescence de toute une génération, sera de retour, mais cette fois-ci sur la plateforme TikTok. La célèbre marque sera relancée le 11 juin grâce à une entente entre TikTok, Attraction et Motion Entertainment. On promet du contenu entièrement renouvelé pour mettre de l'avant la musique, la culture et le divertissement québécois. Musique Plus avait été lancée en 1986 et avait profondément influencé toute une génération de téléspectateurs. La chaîne a cessé ses activités en 2019. Ça complète le bilan de l'actualité Arsenal Média. On vous souhaite une bonne fin de journée à notre antenne.
4: Ouais, ben, je pense qu'on peut dire que les fans des Hurricanes de la Caroline savent passer leur message à l'adversaire. C'était, ben, évidemment le premier match de la finale, la Coupe Stanley hier soir. Et, disons qu'ils ont, offert tout un accueil, entre guillemets, aux gardiens des Golden Knights de Vegas. Quelques notions élémentaires du consentement. On scandait dans l'aréna. No means no. Non, c'est non. Rappelons que le gardien en question avait été accusé puis acquitté d'agression sexuelle dans l'affaire de l'édition 2018 d'équipe Canada Junior. Résultat du match, Vegas 5, Hurricane 4. Et ce qui a fait beaucoup jaser aujourd'hui, Patrick Roy rencontrerait les Leafs la semaine prochaine pour le poste d'entraîneur-chef de l'équipe. 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
1: Est-ce que ce fut une journée bien chargée au travail, en télétravail? Si vous avez manqué des petits bouts de notre programmation, pas de panique! Tout est disponible en rattrapage via nos sites web au 1041.ca, au 1065.ca. Tout ce qui s'est passé ce matin dans les 100 000 matins et ce soir dans votre retour à la maison, c'est disponible en rattrapage dès maintenant. Dans la prochaine heure, Karen Lemar de RDS sera avec nous pour nous parler de ce gros match d'hier soir de la finale de la Coupe Stanley. On va aussi parler de cette possible nomination de Patrick Roy. Ça fait beaucoup jaser aujourd'hui. On y reviendra un petit peu plus tard. Et une nouvelle qui a fait beaucoup jaser aujourd'hui, le grand retour de Musique Plus. Oui, on va s'en parler, ça c'est sûr, un petit peu plus tard. Mais d'abord, on va puncher ça, cette journée-là.
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1: Comme je le dis souvent, les plus grandes chansons ont souvent été composées de façon un peu banale, un peu comme du coin de la table, et ça fait des hits planétaires, un peu comme cette chanson-là. C'est quand même particulier parce qu'elle a été écrite avec de la houle. Oui, parce que le chanteur de Muse était dans un bateau par mauvais temps. Fait que, tu sais, ça brossait un petit peu, mais ça a donné un très, très bon résultat. La chanson Starlight à eau.
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2: 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C'est une des nouvelles qui a fait beaucoup jaser aujourd'hui. C'est le grand retour de Musique Plus. Je vais vous donner tous les détails dans les prochaines minutes. D'ailleurs, lui, ses passages à Musique Plus sont devenus cultes avec ses entrevues complètement déjantées, ses prestations intimes, toute la couleur de Jean Leloup. Tout de suite, avec Isabelle. À haut!

Hey, le nombre de fois que j'ai dit ça aux enfants, oui, oui, ça dans le temps de Musique Plus, puis ils savent pas, mais là, ça va les rattraper parce que oui, Musique Plus va effectuer son grand retour ce mois-ci, non pas à la télé, mais sur TikTok. Et donc, dès le 11 juin, la semaine prochaine, la marque entièrement renouvelée va revenir sur nos écrans, bien, surtout de téléphone. Donc, encore une fois, un espace dédié à la découverte d'artistes émergents et établis aussi. On ne connaît pas encore qui seront les nouveaux VJ, mais ce sera dévoilé dans les prochains jours. Évidemment, je vous tiendrai au courant, mais je suis curieuse. Peut-être que vous allez en parler avec vos enfants ce soir au souper, tu sais. Ils en ont déjà entendu parler, Musique Plus, mais ils savent pas tant c'est quoi, mais là, ils vont pouvoir le vivre. Puis ça, je trouve ça beau pour la nouvelle génération. C'est vraiment une bonne nouvelle. Le grand retour de Musique Plus sur TikTok. Dans les prochaines minutes, ben là, ça aussi, ça passe, c'est terrible à Musique Plus. No doubt. Don't speak, ça s'en vient.

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16: Belle journée, du soleil mur à mur et ça se poursuit pour notre fin de journée. Votre retour à la maison, c'est dégagé même pour ce soir et cette nuit. Fait que, tu sais, profitez-en à soir là, avec les enfants à l'extérieur. Demain, on aura une autre belle journée ensoleillée et les nuages vont s'installer dans la nuit de jeudi à vendredi parce que vendredi, ce sera des nuages avec un maximum de 27. On a 28 présentement.
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Est-ce que vous avez un nom de famille qui est commun, qui est populaire? Mettons tout le contraire de moi, parce que Yel, y en pleut pas. Mais là, il y a eu récemment un rassemblement de 2000 personnes avec le même nom de famille. C'est vraiment capoté. De quel nom de famille il s'agit? Je vous le dévoile dans moins de 10 minutes à

0: sûr que si ça s'était déroulé au Québec, Tremblay aurait peut-être gagné. Mais non, ça s'est passé du côté de l'Irlande. Et 2000 personnes qui ont le même nom de famille et il s'agit de Sullivan ou O'Sullivan qui se sont rassemblés pour battre un nouveau record mondial. Moi, je pense que ça pourrait jamais m'arriver dans la vie parce que Yel, il y en a pas tant que ça. Il y en a beaucoup dans le coin de Saint-Rémy, là, en Montérégie, mais à part de ça, là, moi, j'en connais pas beaucoup. Si vous êtes un Yel, manifestez-vous pour l'amour. Mais est-ce que vous avez un nom de famille qui est commun ou tout le contraire? Si vous êtes dans ma gang, je suis curieuse de savoir. Un 855-40-RADIO. Dans les prochaines minutes, on a Karen Lémar de RDS qui s'en vient et en musique, Noah Kahn.
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0: Black Game. 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Oh. Pour la game de ce matin, c'est Karel Aymard de RDS. Salut Karel.
1: Bon matin. Comment ça va les gars?
2: Ça va.
1: Super bien.
0: Moi, ce que j'adore, c'est que souvent, on s'en va beaucoup de textos dans une journée, puis moi, je me sens à la composition vocale beaucoup, toi aussi. Donc, ce matin, tu veux nous parler des Golden Knights de Las Vegas, l'équipe de John Tortorella.
1: Tu sais, ce qui arrive des fois, c'est quand tu envoies un texte rapidement, ouais. Tout le monde qui utilise Siri, à corriger rien de correct. Moi, j'ai ça
0: sais.
1: Pour mourir. Quand il y a un switch français-anglais aussi, là, je suis comme, ben, Mac, boum. Ils vont me comprendre.
0: Oh, oui, je te comprends, mais ça m'a fait rire. John Tourterelle, ça m'a beaucoup, beaucoup fait rire. Hey, ça a commencé hier.
1: Dit qu'il y a pas de la magie, ouais, encore.
0: Ça a commencé hier, bang, bang, pour les Hurricanes à Caroline. 2-0, deux fois Healers, tôt dans le match. Tu fais comme, OK, ils partent vraiment, vraiment ça du bon pied. Exact. Et là, justement, la machine après ça des Golden Knights se met en marche.
1: Puis, de là, le pourquoi Tourterelle fait de la magie, là, puis que ça aurait dû me dire ça dans le texte. Mais, techniquement, je l'aurais pas juste sur le coach, on s'entend. Mais ce que lui a amené, puis ce que cette équipe-là a, c'est un bagage d'expérience incroyable au niveau de, tu sais, on parlait que le CH était capable de revenir dans des games, puis on y croyait. Mais là, t'as une équipe qui, je veux dire comme ça, ouvre la machine un peu plus tard dans les games, puis il te fait payer, ils ont fait ça avec l'Avalanche. On aurait pu penser que l'Avalanche Colorado aurait pu revenir dans une coupe de match ou venir les parties à l'écart des Golden Knights. Mais on dirait qu'en deuxième période, c'est leur game. Puis pour moi, ben écoute, ça n'a pas été une game de gardien. On va se le dire, là, comme ça, 5 à 4, 27 lancés d'un bord, 23 de l'autre. J'ai trouvé qu'il y aurait peut-être eu un peu plus d'arrêt qui aurait pu être peut-être exécuté parce que ces deux gardiens-là nous ont offert des performances différentes dans les dernières séries. Mmh. Mais littéralement, là, les

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2: Pour la Caroline qui a marqué en termes de défenseur, mais chez Theodore, là, sur le premier but, c'est lui qui se fait shifter, c'est lui qui se fait complètement passer. Ouais. Puis ça part de l'autre bord, puis 25 secondes, la Caroline marque. Puis on aurait dit qu'après ce moment-là, il y a comme eu un petit déclic dans sa face, ça disait bon, OK, attends un peu, là, je me remets dans ma game. Puis ce duo-là a été, je pense, sur. Ben oui, ils ont eu une deuxième assist aussi sur le. Une deuxième passe, pardon, sur le cinquième but. Fait que trois des cinq buts qui ont été marqués par les Golden Knights, a été avec le duo, tu sais, McNabb et Theodore. Deux vieux gars, on va dire la même, qui ont de l'expérience, qui t'amènent à un jeu offensif qui est excitant aussi par moment, même si c'est pas nécessairement les gars les plus agiles sur une ligne bleue. Là, tu sais, t'arrives contre ces deux gars-là dans ta zone, ou dans la zone défensive pour les Golden Knights, puis la Caroline essaie de mettre une pression. Je te dirais que, bon, on a vu des petits flashs, là, Jarvis qui a eu une chance vers la fin, Art qui a fait l'arrêt qu'il fallait qu'il fasse. Mais en tant que tel, tu sais, la pression qu'on sentait comme des monstres tout le long des séries du CH. Puis j'aime ce que tu as dit aussi, les premières games de la Caroline, c'est jamais beau, on va le dire de même. Puis ça va peut-être s'améliorer pour la suite, mais on n'a pas réussi à trouver ou à frapper autant. Puis tu sais, on l'a dit, là, Vegas, c'est pas mal plus gros que le CH. Fait que j'ai hâte de voir un peu comment la Caroline va réagir. On a parlé d'un manque d'exécution par moment. Là. Brendan Moore a mentionné ça. Mais on n'a pas eu l'échec avant, qui est dominateur, qui est l'effet à peu près étouffant que j'ai vu auparavant là, dans les séries.
3: On va voir ça au prochain match. Hey, Karel, je ne veux pas te prendre de cours, mais Darren Dreger de TSN vient de tweeter quelque chose. Puis je suis curieux de t'entendre là-dessus. Les Maple Leafs s'avancent dans le processus de leur entraîneur-chef. Et là, il y a deux noms qui seraient rencontrés aujourd'hui et demain. Peter Laviolette et Patrick Roy.
2: J'allais dire Peter Laviolette, OK, mais je vais te faire Patrick Roy, par exemple. OK, ben écoute, c'est du profil. C'est une job, hein? C'est une business, c'est des choses, mais je trouve ça intéressant de vouloir potentiellement t'en aller de l'autre côté, là, le plus grand rival de ce monde. Ouais. Très intéressant. Mais il est quand même allé jouer pour les Nordiques techniquement, hein?
4: Il a joué pour l'Avalanche, Karel.
2: C'est ça, mais c'est ça que je veux te dire, mais c'était les Nordiques qu'on s'entend, là, mon frère.
4: Mais non, il était rendu au Colorado.
3: C'est parce que David Carl, qui est un coach universitaire qui se passe de présentation, a poliment refusé d'aller coacher Toronto en disant « Arrangez-vous avec vos troubles ». Là, tu le sais que tu as le premier choix overall qui va probablement être Gavin McKenna que les Leafs devraient choisir, à moins que comme d'autres équipes, parce que McKenna il est pas premier partout, problème d'attitude un peu, ça a l'air, tu sais, c'est un peu à la Shane Wright là, dans le style, certains clubs le voient comme ça, mais tu sais, Peter Laviolette, Patrick Roy, Laviolette c'est un vieux de la vieille, là, c'est le président du Boys Club, là.
2: Ouais, mais en même temps, on dirait que je le trouve moins intense que Patrick Roy, mais j'ai hâte de voir. Je sais pas, ils ont peut-être le même. Tu sais, dans ma tête, on le voit de l'extérieur aussi, hein. C'est pas nécessairement ce qu'a le plan de match. Essaies-tu ajuster un peu avec le temps? Y a-t-il une façon de coacher qui est différente? Parce que je trouve que Toronto a une jeune équipe, mais a des attitudes, un vestiaire rempli un peu de belles égos, on va le dire comme ça. Fait que
3: tu peux dire manger de marde. T'as le droit.
2: Fait que j'ai hâte de voir comment on réagirait à ce genre d'entraîneur-là. C'est hyper intéressant. En tout cas, j'ai hâte de voir la suite.
3: Si se passe de Bérubé à Roy, il n'y aura pas tant de changements dans la façon de coacher. T'sais, c'est deux gars qui sont assez durs, qui sont assez séparés en avant. Ici, tu mets tes bottes de travail. Sauf que, est-ce que c'est quand... T'sais, moi, je pense pas que Bérubé était le problème à Toronto. Le problème est dans la chambre. Non. C'est les joueurs, c'est pas l'entraîneur. T'sais, Bérubé, c'est un excellent coach. On est en train de changer d'air. J'ai hâte de voir ce que ça va donner sur le court moyen terme, mais je pense que les Leafs pourraient nous surprendre avec une nomination d'entraîneur. Hey, Karel, merci de ton temps ce matin. On se revoit très bientôt.
2: Merci à vous autres. Bonne journée à tout le monde.
4: Merci, Karel.
3: Salut, Karel Demard de RDM.
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0: pas à la télé, mais sur TikTok, ça s'en vient à compter de la semaine prochaine. Enfin, nos enfants vont peut-être commencer à nous comprendre avec nos vieilles anecdotes de dans le temps. Ben justement, dans la prochaine heure, il y a un groupe qui a marqué les années Musique Plus qui s'en vient dans vos émissions. Les hits et Offspring s'en vient dans les prochaines minutes. À demain, bisous!
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4: Ici Michel Scarpino. Le gouvernement fédéral présenterait prochainement un projet de loi sur le travail forcé dans les chaînes d'approvisionnement. C'est ce qu'a indiqué le premier ministre Mark Carney après la nouvelle menace de l'administration Trump d'imposer des droits de douane supplémentaires de 10 % au Canada et à d'autres pays à la suite d'une enquête sur la question. En mêlée de presse à Ottawa, M. Carney a déclaré que le Canada partageait cet objectif de l'élimination du travail forcé. La première ministre albertaine Danielle Smith passe la journée à Québec, où elle a été appelée à un rapprochement économique et politique entre les deux provinces. Dans un discours devant un parterre de gens d'affaires, elle a affirmé que les deux provinces ont plus en commun que ce qui les distingue. Elle a aussi incité le Québec à exploiter ses réserves de gaz naturel qui peuvent fournir un approvisionnement de 200 ans, selon elle. Et puis Ford Motor rappelle plus de 13 700 véhicules au Canada en raison d'un problème lié aux ceintures de sécurité pouvant entraîner des blessures en cas d'accident. Le rappel concerne des véhicules Ford Expedition, Lincoln Navigator, des années modèles 2018 à 2022. La mesure s'inscrit dans le cadre d'un rappel plus large qui concerne près de 420 000 véhicules aux États-Unis. Voilà, on vous souhaite une bonne soirée avec nous. C'était vos actualités Arsenal Média.

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4: Bienvenue dans les hits et pas mercredi soir, mon nom est Chuck, je m'installe pour la prochaine heure avec des numéros 1 des 30 dernières années. On a These Days The Rudimental qui s'en vient dans les prochaines minutes et il y aura aussi un artiste qui doit être bien content du premier match de la finale de la Coupe Stanley hier avec la victoire de Vegas. Ils sont originaires du Nevada, c'est Imagine Dragons qui s'en vient et tout juste avant, Why Don't You Get A Job? C'est The Offspring à haut.

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1: À venir dans les hits, on va compter les étoiles avec One Republic Counting Stars. Et on va pas juste compter ça, on va compter aussi les numéros 1 qui est dans les prochaines minutes. Et il y en a beaucoup. Il y a celui qui a été numéro 1 de notre Hit 15 pendant quelques semaines, Youngblood avec Zombie. Ce sera là le temps d'écouter une tune qui a été numéro 1 en 2007. Et c'était tellement gros, c'était le retour de Linkin Park. À ce moment-là, ça faisait un gros 3 ans qu'il n'avait pas sorti de single et ça sortait le 2 avril 2007. C'est une chanson qui a mérité une nomination au groupe aux Grammys pour chanson hard rock de l'année. Ça a été numéro 1 partout dans le monde. Les stations rock se sont régalées de ce retour de Linkin Park et le film Transformer aussi l'a attrapé à la première seconde pour sa trame sonore. On l'écoute de leur album Minutes to Midnight. C'est Linkin Park, What I've Done, sur le meilleur de la musique à haut.

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1: Le DJ belge Lost Frequencies s'en vient dans les prochaines minutes dans les hits et on aura un band que j'adore dans mes bands préférés, malheureusement pour moi, pour ben des fans de Blink-182, le band est tranquille ces temps-ci. Ils ont joué un show en Arizona le 22 février dernier et ils ont dit à la foule que c'était leur dernier show pour la prochaine année. On va falloir être patient pour la tournée. Sinon, est-ce qu'il y a de la nouvelle musique qui pourrait sortir cette année en 2026? Pourquoi pas? S'ils sont concentrés à écrire de la nouvelle musique, être en studio, ben des chances qu'il y ait une nouvelle chanson qui sorte d'ici la fin de l'année 2026. En tout cas, c'est dans mes souhaits. On les a dans les prochaines minutes. Blink 182, The Rock Show s'en vient.
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Ça pourrait pas être mieux dit par Blink-182 qu'on vient d'entendre avec The Rock Show, avec le retour du Warped Tour cet été au mois d'août à Montréal pour deux dates.

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1: C'est tout pour les hits. On se retrouve demain 18h pour l'édition du jeudi. Pour bien commencer ta journée, c'est à 6h avec les 100 000 matins. Mon nom est Chuck. Je te souhaite un très beau mercredi soir. Goodbye.
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4: Ici Michel Scarpino. Le gouvernement fédéral présenterait prochainement un projet de loi sur le travail forcé dans les chaînes d'approvisionnement. C'est ce qu'a indiqué le premier ministre Mark Carney après la nouvelle menace de l'administration Trump d'imposer des droits de douane supplémentaires de 10% au Canada et à d'autres pays à la suite d'une enquête sur la question. En mêlée de presse à Ottawa, M. Carney a déclaré que le Canada partageait cet objectif de l'élimination du travail forcé. La première ministre albertaine Danielle Smith passe la journée à Québec, où elle a été appelée à un rapprochement économique et politique entre les deux provinces. Dans un discours devant un parterre de gens d'affaires, elle a affirmé que les deux provinces ont plus en commun que ce qui les distingue. Elle a aussi incité le Québec à exploiter ses réserves de gaz naturel qui peuvent fournir un approvisionnement de 200 ans, selon elle. Et puis Ford Motor rappelle plus de 13 700 véhicules au Canada en raison d'un problème lié aux ceintures de sécurité pouvant entraîner des blessures en cas d'accident. Le rappel concerne des véhicules Ford Expedition, Lincoln Navigator, des années modèles 2018 à 2022. La mesure s'inscrit dans le cadre d'un rappel plus large qui concerne près de 420 000 véhicules aux États-Unis. Voilà, on vous souhaite une bonne soirée avec nous. 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